Bonjour et bienvenue, un très bon jeudi. Mais oui, déjà, ça passe à une vitesse folle. Nous sommes le 28 mai et bonjour la Bretagne. Michael Jackson à 4h du matin et John Maman et Joe Cocker. Bonjour.

Une mère, on n'en a qu'une, mais ça c'est bien vrai, l'occasion de les saluer, de les célébrer ce dimanche avec la fête des mamans. Bonjour et bon réveil, et nous sommes ravis de vous accompagner avec RMN, avec Eurythmics, on écoutera Images, les démons de minuit, et voici Dixie's Midnight Runners sur RMN. Je vous souhaite un excellent réveil.

C'est Achille avec Venise sur RMN, une belle nouveauté. Pour la suite, Mike and the Mechanics, également Louisie Joseph assis par terre. Et les Communards sur RMN. C'est jeudi aujourd'hui et nous sommes à vos côtés jusqu'à 5h où on commence nos journées ensemble. Et nous, on adore ça avec le petit coup d'œil dans quelques instants sur l'éphéméride. Nous fêtons les germains aujourd'hui.

C'est un très bon réveil que je vous souhaite à Morlaix, où vous écoutez RNN en DAB+. Nous fêtons notamment aujourd'hui l'anniversaire de Kylie Minogue, qui va passer le cap des 59 ans. Sylvie Tellier, ancienne Miss France et ancienne directrice de Miss France, elle fête aujourd'hui ses 49 ans. Et on termine par Romain Duris, qui fête ses 53 ans. Bonjour et bon réveil. Voici, comme promis, au petit bonheur. Il y en aura du soleil aujourd'hui, mais des grosses températures.

0: J'aime bien ce duo avec Zaoui et Stéphane et le titre Love Noir. 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Hein, si vous organisez un fest-noz, une foire à tout, dites-le sur notre site rmn.bzh, c'est gratuit. L'horoscope est avant 5h tips ou encore Frankie Goes to Hollywood.
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2: Bonjour à tous, excellente journée en ce jeudi 28 mai. Tout de suite, l'horoscope.
3: Bélier, votre trésorerie n'est pas inépuisable, freinez les frais superflus du moment.
4: Les taureaux, les planètes qui vous guident depuis peu vont vous faire bouger vos repères et vous étonner.
5: Gémeaux, pour agrémenter votre CV, ne négligez pas une formation ni un stage haut de gamme.
6: Cancer, un partenariat va s'avérer de plus en plus compliqué à mettre en place, reprenez votre liberté.
7: Les lions, pour éviter les malaises qui sont dans l'air, refusez de participer à des rendez-vous inutiles.
8: Vierge, il va devenir indispensable d'évaluer votre chance pour vous engager dans une nouvelle voie.
9: Balance, vous avancez de plus en plus vite et vos collaborateurs vous suivent de moins en moins.
10: Les scorpions, réagissez à la surcharge de travail que tente de vous imposer votre équipe depuis peu.
11: Les sagittaires, les planètes qui vont vous guider pourraient bien vous faire entrevoir un futur plus optimiste.
12: Les capricornes, votre meilleur moyen d'approcher une nouvelle entreprise serait d'y aller faire une démarche.
13: Verseau, n'envoyez pas tout valser sous prétexte que vos partenaires prennent le temps pour s'engager.
14: Et enfin les poissons, ne vous associez pas à un projet dont vous ne connaissez pas le bien fondé, restez prudent.
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Bonjour, bonjour et bienvenue notre petit matin. Avec Carmen, il est 5h. Les infos et la météo pour démarrer donc cette journée de jeudi 28 mai. Puis la musique après, ce sera le groupe Chic. Allez.

0: Résiste, France Gall sur RMN. Bon début de journée. Bonjour la Bretagne.
1: Bonjour.
0: Bonjour. Ouh, c'est joli ça. Bonjour. Bonjour oui, Camille. T'as un petit côté Marianne James, tu sais. Non, c'est vrai, je m'en bien Marianne James.
1: Oui, c'est comme ça.
0: Bah oui, métier, quand même. Oui.
1: Je prends ça pour un compliment.
0: Tu peux. Nous fêtons les Germains et les Germaines ici en Bretagne,
1: oui.
0: Notamment. Et puis deux anniversaires.
1: Isabelle Carré à 55 ans et oui. Chiara Mastroianni à 54 ans.
0: Même génération d'actrices et de
1: réalisatrices.
0: Tu as raison, Camille. Alors, Zazie est dans Backstage ce matin.
1: Oui.
0: Aux alentours de 7h15-7h20, ça y est, on a un nouveau single. C'est peu importe le titre, on vous en dira plus. Et puis le chrono. Alors,
1: oulala.
0: Les questions, les voici. Oulala. La plus longue série télévisée d'animation américaine.
1: Okay.
0: La Statue de la Liberté.
1: Okay.
0: Un roman, mais un roman d'un auteur français mondialement connu, hein, qui a lancé donc la carrière de cet auteur. Oui, oui, oui. Ah.

0: vit d'ailleurs à New York.
1: Ah.
0: Et ben, la marque Apple, juste, c'est une spécialité aux États-Unis
1: oui,
0: aussi. La marque Apple, le poumon du monde, beaucoup plus bas que l'Amérique du Sud.
1: Oui, je sais
0: où
1: il est, hein, je sais.
0: Donc, Zazie également dans le chrono pour se faire plaisir. Voilà. Et bien, vous souhaite une bonne journée pour donc, ce jeudi 28 mai. Et puis, vous préparez peut-être donc, ce bon week-end qui approche. Et puis, la fête des mamans ce dimanche. J'allais dire partout en Bretagne, mais partout en France aussi.
1: Partout en France aussi.
0: Et puis, voilà. Bonjour la Bretagne. Oui, bonjour, c'était à toi de le faire, pardon.
1: Bonjour la Bretagne.
0: Et ben, ouais, ça va nettement mieux quand c'est toi qui le dis.
1: N'est-ce pas ?

0: la chanson française comme on l'aime, avec Keremen pour notre petit matin, donc la formation Alioz et bien sûr Maxime Le Forestier. Bonjour.
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0: Notre chrono de ce jeudi. Est-ce que tu veux appuyer sur le gros bouton tout rouge face à toi pour lancer le jingle? Vas-y Maccabi. Oh, tu le fais bien. Avec quelle est, à ce jour, la plus longue série télévisée d'animation américaine?
2: Ah, je sais.
0: Sous Bidoubidou.
2: Non.
0: Ou les Simpsons.
2: Les Simpsons.
0: Effectivement. Quel pays a offert la statue de la liberté aux États-Unis?
2: La France.
0: Oui, bien sûr, oui. Il n'y a pas de piège.
2: Mais parfois, j'ai l'impression que c'est un piège.
0: C'est tellement simple.
2: Mais oui.
0: Il est où le piège? 2+2.
2: 4.
0: Qui a écrit, allez. Qui a écrit le roman Et si c'était vrai?
2: Marc Lévy.
0: Ah bah, j'allais dire Guillaume Musso, tu sais qu'ils étaient un petit peu en
2: oui,
0: concurrence.
2: Oui, c'est le même style de lectorat.
0: Ils ont changé un petit peu de sujet aujourd'hui.
2: Oui,
0: un peu plus dark maintenant, Guillaume Musso, je trouve.
2: Dark, j'ai jamais lu la romance dark. Pas que la romance, bref.
0: Bon, on y va. On continue ou pas? On continue.
2: Oui.
0: Quel est le pays qui... On fait notre petite boutique le matin. Quel est le pays qui compte le plus grand nombre de citoyens âgés de plus de 65 ans? La Suède ou le Japon?
2: Je verrais bien le Japon.
0: Instinctivement aussi, le Japon. J'aurais dit le Japon, mais c'est le Japon, effectivement. Oui, tout à fait. Quel est le fruit d'Apple?
2: La pomme.
0: Oui, l'Apple, c'est la pomme, pardon.
2: L'Apple.
0: Oui,
2: l'Apple.
0: Quelle merveille naturelle est appelée le poumon du monde?
2: Ah, c'est la forêt amazonienne. Oui. Bah, il serait temps d'en prendre soin de notre petit poumon.
0: On l'apprend à l'école, d'ailleurs.
2: Ah, oui.
0: Et puis, c'est une spéciale de cette artiste aujourd'hui. Elle est dans Backstage. Et qui chante ça, Larsen?
2: C'est Zazie.
0: Voilà. Le tube a un petit peu plus de 30 ans et Zazie dans Backstage pour une nouvelle chanson.
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0: toutes ces alarmes à l'amour, ça leur scène. Et Backstage RMN, ce sera à 7h15. Pour tout de suite, et bien avant 5h30, voici Rihanna. Bonjour RMN. 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
1: Bonjour à tous et bienvenue.
0: Titouan Guibert.
1: À la une, canicule en Bretagne. Les quatre départements bretons sont toujours placés en vigilance orange, avec des températures exceptionnelles pour un mois de mai. Ont été recensés jusqu'à 35 degrés à Rennes, 33 degrés à Saint-Brieuc. Un épisode inédit qui devrait se poursuivre jusqu'à vendredi. Pollution de l'air en Bretagne. La qualité de l'air est mauvaise, voire très mauvaise, sur l'ensemble de la région, à cause d'un fort taux d'ozone lié à cette canicule, justement. L'Ille-et-Vilaine est particulièrement touchée, avec des niveaux extrêmement mauvais autour de Fougères et Vitré. Les personnes fragiles sont donc invitées à limiter leurs efforts physiques. À Concarneau, une maison a été ravagée par les flammes. Un incendie important a détruit une grande partie d'un pavillon du quartier du Port-Zou dans la nuit de mardi. Les quatre occupants ont réussi à sortir à temps avant l'arrivée des secours. Les pompiers ont été mobilisés en nombre pour maîtriser le sinistre. Une mauvaise nouvelle pour le camping à Fouesnant. La cour d'appel a confirmé l'annulation du permis d'aménager. Elle prévoyait la construction de 2 bâtiments et le remplacement de 30 mobilhomes. La loi Littoral s'oppose à cette extension en zone proche rivage. Les gérants disposent de 2 mois pour un éventuel pourvoi au Conseil d'État. Des violents coups de vent à Sainte-Sève. Vers 17h mardi, de violentes rafales ont balayé la commune. Plusieurs arbres sont tombés, dont un dans la cour de l'école et un autre sur la route de la Fontaine Blanche. Bénévoles et élus ont rapidement débité les troncs pour dégager les voies. Dans le reste de l'actualité, le ministre de l'Éducation nationale, Édouard Geffray, a annoncé la création d'une liste noire pour les personnels scolaires au comportement inapproprié. Ce registre recensera les agents évincés pour des faits sur mineurs, même sans condamnation, afin d'empêcher définitivement tout réemploi. Intégré au projet de loi sur la protection de l'enfance, la mesure prévoit aussi un contrôle continu des antécédents. Retour sur ce drame à Nantes, un jeune homme a été tué par balle dans la soirée mardi dans le quartier Alvec. Une enquête est en cours pour retrouver les tireurs. Les faits avec Gwen Bro.
2: Les faits se sont produits peu avant 22h, rue Gustave Eiffel, dans le quartier Alvec à Nantes. Selon les premiers éléments, la victime âgée d'un peu plus de 18 ans aurait été visée par 2 individus circulant sur un 2-roues. Touché par balle à la tête, le jeune homme n'a pu être réanimé par les secours malgré l'intervention rapide des pompiers. D'importants moyens de police ont été déployés sur place dans la soirée. Ce nouveau meurtre intervient seulement 10 jours après une autre fusillade mortelle dans le quartier du Port-Boyer, sur fond de violences liées au narcotrafic.
1: Merci Gwen, et donc l'enquête pour homicide volontaire se poursuit. Les habitants sont encore sous le choc et l'émotion reste vive dans les quartiers est de la ville. Certains résidents évoquent une peur grandissante face à la hausse de l'insécurité. Voilà pour l'actualité, tout de suite la météo.
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1: Allez, ce matin encore, une hausse rapide des températures à prévoir sur la Bretagne, du grand soleil et une installation de canicule. Cet après-midi, on endure encore une chaleur d'assez lourde avec du soleil omniprésent. Des maximales proches des 31, 32 degrés jusqu'à Quimperlé, 31 degrés à Lorient et Pontivy. Le vent reste très léger, proche des 25-30 km/h en moyenne. Sur le littoral, notez la marée haute ce matin prévue vers 10h. Ce soir, un ciel dégagé avec un soleil omniprésent et encore une chaleur assez présente.
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0: Oui, Charlotte Cardin le matin, bien sûr. Avec RMN, on reconnaît bien le timbre de voix de Charlotte Cardin. On va évoquer avec Camille tout à l'heure, un petit peu avant 6h, et l'horoscope de Clara, la rando de la Pierre Bleue. C'est à Motreff, c'est dans le Finistère et c'est pour ce week-end. Il fera beaucoup moins chaud ce week-end, donc tout ira bien. On passe maintenant au programme télé sur RMN, bien sûr, comme chaque matin.
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2: Bonjour, une petite sélection pour votre soirée télé de ce jeudi 28 mai. Balle perdue 2 sur TF1, la suite du premier volet avec Alban Lenoir ou encore Stéphie Selma. Immersion au cœur de la Brigade des Stupes. La Mule, film réalisé par Clint Eastwood, à découvrir ou redécouvrir sur T18. À quel prix sur M6, sur le magazine présenté par Julien Courbet et qui pourrait bien vous être utile dans cette période où les prix grimpent. Envoyé spécial, magazine présenté par Élise Lucet sur France 2. Sur Sister, vive le camping avec un numéro bord de la Méditerranée présenté par Élodie Gossuin. Sensation forte et fête endiablée, un été de folie à 7. Il n'y a que la vérité qui compte, divertissement proposé par Pascal Bataille et Laurent Fontaine sur W9. Et puis tous foot au concours insolite, c'est sur Gulli. Un Tour de France, mais pas seulement, des concours les plus loufoques avec Ariane Brodier, Sohan et Jérôme Anthony, comme le championnat du monde de lancer d'espadrilles. Très belle soirée télé à tous.

0: Axel Bauer et Zazie avec RMN. C'est une matinée spéciale Zazie, à la fois dans le chrono et à la fois dans Backstage, pour évoquer donc un nouveau single, comme on dit, en attendant le prochain album. Alors avec Camille, maintenant, on évoque la rando de la Pierre Bleue. Alors c'est à Motrève dans le Finistère, c'est pour ce week-end, avec une nouveauté. Un week-end complet entre marche, trail et VTT, par exemple samedi. Et je vous le dis, les températures vont bien baisser, ce sera très très supportable, et même du beau temps, donc tout va bien. Donc ce samedi, place au parcours marche et trail de 5 à 20 km. Et puis dimanche, donc, les VTTistes vont s'en donner à cœur joie. C'est un beau week-end de sport et de partage, surtout un week-end sport nature. Plus d'infos sur le site de la radio rmn.bzh. Mais pour tout de suite, vous attendez Clara. La voici, l'horoscope, comme chaque matin avant 6h.
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2: Bonjour à tous, excellente journée en ce jeudi 28 mai. Tout de suite, l'horoscope. Bélier, votre trésorerie n'est pas inépuisable, freinez les frais superflus du moment. Les taureaux, les planètes qui vous guident depuis peu vont vous faire bouger vos repères et vous étonner. Gémeaux, pour agrémenter votre CV, ne négligez pas une formation ni un stage haut de gamme. Cancer, un partenariat va s'avérer de plus en plus compliqué à mettre en place, reprenez votre liberté. Les lions, pour éviter les malaises qui sont dans l'air, refusez de participer à des rendez-vous inutiles. Vierge, il va devenir indispensable d'évaluer votre chance pour vous engager dans une nouvelle voie. Balance, vous avancez de plus en plus vite et vos collaborateurs vous suivent de moins en moins. Les scorpions, réagissez à la surcharge de travail que tente de vous imposer votre équipe depuis peu. Les sagittaires, les planètes qui vont vous guider pourraient bien vous faire entrevoir un futur plus optimiste. Les capricornes, votre meilleur moyen d'approcher une nouvelle entreprise serait d'y aller faire une démarche. Verseau, n'envoyez pas tout valser sous prétexte que vos partenaires prennent le temps pour s'engager. Et enfin les poissons, ne vous associez pas à un projet dont vous ne connaissez pas le bien fondé, restez prudent. Très belle journée sur RMN.

0: Bon réveil, si c'est le cas, bonjour, RMN partout en Bretagne. Les infos et bien sûr la météo. Gaëtan Roussel pour la musique juste après et les Blues Brothers. Voilà, bon début de journée, nous sommes bien jeudi. Le 28 mai.
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2: Bonjour à tous et bienvenue.
1: Gwen Bro.
2: Canicule en Bretagne, la vigilance orange est maintenue jusqu'à demain soir dans toute la Bretagne, avec encore des pointes à plus de 35 degrés hier. Plusieurs records de chaleur pour un mois de mai sont déjà tombés à Saint-Brieuc, Brest et Rennes. Générosité avec ce défi fou à vélo. Parti de Rennes il y a 9 mois, un Breton de 28 ans vient d'atteindre le Népal après 10 000 km à vélo. Son aventure a permis de récolter des fonds pour opérer des enfants atteints de malformations cardiaques. Usine ouverte au public, des entreprises bretonnes vont ouvrir leurs portes dès demain pour les premières journées Shoes France. Des visites gratuites sont prévues notamment dans une usine d'emballage du Morbihan et deux brasseries dans les Côtes d'Armor. Quimperlé s'adapte à la chaleur, ventilateurs dans les classes, brumatiseurs et activités annulées. La ville de Quimperlé renforce ses mesures face à la canicule. Les personnes âgées et les agents municipaux font aussi l'objet d'un suivi spécifique. Collecte des déchets décalés, du coup, à cause des fortes chaleurs, les tournées de ramassage de l'après-midi seront assurées après 19h jusqu'à vendredi dans plusieurs communes de Concarneau, Cornouailles, agglomération. Les habitants doivent laisser leur bac dehors la nuit. Dans le reste de l'actu. Tension toujours vive entre Washington et Téhéran. L'Iran estime peu probable une reprise des hostilités avec les États-Unis malgré les récentes frappes américaines. Donald Trump juge pourtant les propositions iraniennes insuffisantes et menace de finir le travail si aucun accord n'est trouvé. Sécurité maximale pour la finale du PSG. Un dispositif exceptionnel sera déployé samedi pour la finale de Ligue des Champions entre le PSG et Arsenal. 22 000 policiers et gendarmes seront mobilisés en France, dont 8 000 à Paris pour éviter tout débordement autour des rassemblements de supporters. Un coup de pouce attendu pour le pouvoir d'achat. La prime carburant de 100 euros destinée aux gros rouleurs est officiellement disponible depuis hier. Dimitri Coutan nous explique comment ça marche.
3: Oui, ce dispositif cible 3 millions de travailleurs modestes utilisant leur véhicule thermique ou hybride. Pour y prétendre, le revenu fiscal de référence ne doit pas dépasser 16 880 euros. Il faut également justifier d'un long trajet quotidien, plus de 15 km pour aller au travail ou rouler au moins 8000 km par an pour son activité. Les véhicules électriques ou de fonction sont exclus. La démarche se fait sur impots.gouv.fr avec son numéro fiscal et sa carte grise.
2: Merci Dimitri. Le quintet, c'est en nocturne à Longchamp aujourd'hui. Les pronostics pour le prix des épinettes, départ à 20h15 avec 16 partants. Notre sélection, l'As, le 8, le 5, le 9, le 11, le 6, le 15 et le 2. Voilà pour l'actualité, la météo.
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5: Les conditions ce matin en Bretagne, les températures grimpent très vite avec un grand soleil et une canicule qui s'installe petit à petit. Cet après-midi, on subit encore de lourdes chaleurs avec un soleil intense annoncé. Des maximales approchent des 31-32 degrés à Concarneau, Carhaix, 31 degrés à Lorient et Vannes. Le vent, lui, reste assez faible, proche des 25-30 km/h en moyenne. Sur le littoral, notez la marée haute actuellement. Elle sera basse vers 10h ce matin. Pour ce soir, toujours du franc soleil attendu et toujours cette chaleur bien installée sur la région.
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0: de s'arrêter.
1: Gaëtan Roussel sur RMN. Et vous nous retrouvez.
2: Oui.
1: Et on vous souhaite un bon réveil peut-être. Ma Camille, je te souhaite une bonne journée.
2: Moi aussi, Christophe.
1: Bonjour, en ce jeudi 28 mai. Alors, deux actrices et réalisatrices d'ailleurs dans l'éphéméride aujourd'hui.
2: Tout à fait, c'est l'anniversaire d'Isabelle Carré qui a 55 ans. Et l'anniversaire aussi de Chiara Mastroianni qui en a 54.
1: Ex de Benjamin Biolay. Ils ont eu un enfant déjà.
2: C'est vrai,
1: ouais, c'est ça.
2: Fait. Ouais.
1: Et puis nous fêtons les Germains et les Germaines, forcément.
2: Évidemment.
1: Alors, dans Backstage aujourd'hui, Zazie, on attendait tellement son retour avec donc une nouvelle chanson. L'album, c'est pas prévu pour tout de suite. Elle a dit qu'elle prenait son temps.
2: Aucun
1: timing. Zazie dans Backstage, ce sera entre 7h et 8h. Donc, Camille Info, qu'est-ce qu'on a aujourd'hui? Bah oui, pour rouler un petit peu là.
2: Voilà,
1: dis-nous.
2: Une petite sélection de 3 applis pour faciliter notre trajet en cette période de week-end, de printanier.
1: Faire des économies peut-être aussi.
2: Qui permettent de faire des économies sur l'essence.
1: C'est plus des applications de quoi? De covoiturage.
2: Oui, c'est ça. Tout à fait.
1: Et puis, une autre application, cette fois, alors pensez pour simplifier la recherche d'emploi donc des étudiants et des jeunes diplômés avec la
2: cette
1: saison.
2: Pour être peut-être un peu moins perdu sur les sites où il y a des offres, ne plus savoir qu'en faire. Là, au moins, un algorithme va pouvoir faire des bons matchs. Finalement, c'est un peu le Tinder du job. Hein.
1: C'est vrai, tu as raison. Et bien, tout de suite, la Bretagne en musique avec Pierre Garnier. Bonjour.

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1: Camille, info.
0: Avec le coût de l'essence et donc ces week-ends printaniers, voici une nouvelle sélection de trois applications coup de cœur de Camille pour faciliter

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0: Tout le monde aime Gérald de Palmas.
2: Oh oui.
0: Mais c'est vrai, hein.
2: C'est clair, il a de bonne humeur.
0: Il a dû arrêter sa carrière à cause de problèmes de douille assez récurrents. Oui. Mais il se murmure qu'il pourrait remonter sur scène, mais des scènes intimistes. Bon, revenons quand même à nos trajets avec donc trois applications coup de cœur pour rouler. Blablacar, j'imagine.
2: Blablacar, hein, toujours au top, évidemment. Ouais. L'application de covoiturage la plus connue qui permet de trouver facilement des trajets longue distance en quelques clics. Que vous soyez conducteur ou passager, Blablacar vous offre une plateforme sécurisée et conviviale pour partager vos trajets. Vous le savez peut-être, évidemment.
0: Et on vous salue si vous êtes effectivement en covoiturage. Il y a également Caros.
2: Caros est moins connu, mais c'est une application idéale pour les trajets domicile-travail. Elle utilise l'intelligence artificielle pour optimiser les trajets et proposer des covoitureurs compatibles.
0: D'accord, alors Caros, c'est K-A-R-O-S, oui. Hein, oui. Nous sommes bien d'accord. Et puis, il y a alors Citygo.
2: C-I-T-Y-G-O, puisqu'on appelle. Citygo est parfaite pour les trajets urbains. Citygo vous permet de trouver rapidement un covoiturage en ville. L'appli se démarque par sa simplicité d'utilisation et son efficacité en vous proposant des conducteurs en fonction de vos besoins et surtout de votre budget.
0: En gros, ça peut être pour faire 5 ou 6 kilomètres, si on doit aller, je ne sais pas, faire une course chez le médecin, récupérer ses enfants, je ne sais quoi. C'est 5, 6,
2: exactement.
0: C'est ça, d'accord. Ok, donc Citygo, C-I-T-Y-G-O, Macaulay, Caros.
2: K-A-R-O-S.
0: Et puis Blablacar, on connaît bien.
2: On connaît bien, on ne présente plus.
0: Et encore une fois, merci d'avoir choisi notre radio parce que vous avez choisi des radios et c'est important également. Vous êtes en covoiturage.
2: C'est important.
0: On vous accompagne. Elle amène. Eh bien, Garou, bien avant le retour des infos à 6h30. Bonjour.
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1: Bonjour à tous, installez-vous.
0: Gwen Bro.
1: Collision entre une moto et un vélo à Rieck-sur-Bellon. Hier matin, vers 8h30, un motard de 52 ans et un cycliste de 15 ans se sont percutés au lieu dit Saint-Jean. Les deux blessés ont été transportés par les sapeurs-pompiers au centre hospitalier de Quimperlé. Canicule dans les écoles du Finistère. La chaleur s'est faite ressentir hier à l'école Pauline Kergomar de Quimper. La cour bitumée a affiché 44 degrés, tandis que l'espace végétalisé est resté bien frais. La ville multiplie les cabanes en osier, les arbres dans la cour pour que les élèves profitent de zones ombragées. Violence conjugale à Pont-l'Abbé, un sexagénaire condamné à un an de prison ferme par le tribunal. Les faits remontent au 6 avril. L'homme a frappé sa compagne avant qu'elle ne tombe de son balcon du 4e étage. Le suspect est toutefois relaxé du chef de tentative de meurtre au bénéfice du doute. Agression d'un soignant à l'hôpital de Morlaix. Ça s'est passé mardi soir vers 23h30. Un patient de 40 ans a frappé à la tempe un employé. L'homme énervé et agressif a été maîtrisé avec de la lacrymogène par les policiers. Le professionnel a reçu 3 jours d'ITT et a porté plainte. Brest dans l'impasse sur le concert de Patrick Bruel. Le conseil municipal a voté un vœu unanime contre la venue de l'artiste le 11 novembre. Les élus estiment que ce concert n'est pas compatible avec les valeurs de protection des femmes victimes de violences. Le maire Stéphane Roudot rappelle que l'annulation coûterait plusieurs centaines de millions d'euros à la ville de Brest. Le reste de l'actu. L'émotion reste vive à Nantes après cette fusillade mortelle. Un jeune homme de 20 ans a été tué par balle. C'était mardi soir dans le quartier Alvec. Les habitants restent sous le choc. Un drame dans une zone qu'ils décrivent comme habituellement calme. C'est la 3e victime en moins d'un mois dans la ville sur fond de narcotrafic. Le Grand Ouest s'impose parmi les meilleures villes de France dans le classement L'étudiant publié récemment. Le magazine a comparé 50 villes françaises accueillant au moins 7500 étudiants, évaluées selon 10 critères. Margot Douetil.
2: Parmi eux, on retrouve l'offre de formation, l'emploi, le logement ou nouveauté cette année, l'accessibilité pour les étudiants en situation de handicap. Côté classement, Rennes grimpe sur la 2e marche du podium national derrière Toulouse, portée par son offre de formation et son marché de l'emploi. Nantes arrive 5e grâce à ses atouts, le logement, le transport ou encore sa proximité avec l'océan Atlantique. Juste derrière se trouve Brest qui se distingue par sa politique d'aide aux étudiants. Vannes se classe 22e et Lorient intègre le top 50.
1: Merci Margot. À noter qu'en Vendée, la Roche-sur-Yon est non classée car elle compte moins de 7500 étudiants. Voilà pour l'actualité. Merci de l'avoir suivi. On parle de la météo. Importante aujourd'hui, il va faire chaud encore.
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1: En début de matinée, le ciel reste parfois voilé avant de laisser place à de belles éclaircies dans l'après-midi. Justement, l'après-midi, que va-t-il se passer? Eh bien, ça va être chaud encore. 27 degrés à Douarnenez et Quiberon, 29 à Pont-l'Abbé, 30 degrés à Auray, jusqu'à 31 degrés à Hennebont. Attention, l'UV est fort, indice compris entre 7 et 8. Évitez des expositions prolongées aux heures les plus chaudes, c'est-à-dire entre midi et 15 heures. Côté marée, la mer sera haute vers 15 heures avec un coefficient de 60. Allez, protégez-vous. Encore quelques jours et la fraîcheur revient.
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0: Ah oui, c'est bien Madonna, vous êtes bien sur RMN. Allons-y.
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0: Une application qui se nomme Plaza, pensée donc pour simplifier alors la recherche d'emploi des étudiants et des jeunes diplômés. Ouais, c'est pas le cours de France, mais je suis content.
2: Christophe est heureux.
0: Avec la fin de saison, c'est important cette application, dis-nous.
2: Oui, et c'est une solution taillée pour la génération Z, la Gen Z, oui, les fameux 25-34 ans. Enfin, moi, je ne me considère pas comme Gen Z, en fait. Moi, je me considère plutôt comme millénial. Bon, bref, ça dépend des gens. L'idée, en l'occurrence, c'est de centraliser toutes les étapes du processus de recrutement sur une seule plateforme mobile, intuitive et efficace. Oui. Les candidats créent un profil complet. On parle évidemment du CV, des disponibilités, des attentes salariales, des secteurs d'intérêt. Surtout, et ils peuvent y joindre une lettre de motivation, voire une vidéo de présentation pour se démarquer.
0: Faites ça, les amis, faites ça, la vidéo, c'est bien ça.
2: C'est pas mal, et un algorithme va calculer un taux de correspondance avec les offres disponibles, et en un clic, paf, ils postulent et suivent l'évolution de leur candidature. Oui. Du côté des recruteurs, Plaza offre un portail où ils peuvent publier des offres précises, avec s'il vous plaît le salaire, pas une grille qui dit oui, entre 1000 et 10 000 euros.
0: Ouais. T'exagères un peu.
2: Des horaires pareils. Bon,
0: attends, Camille,
2: pas de 8 heures.
0: Oh là là, les amis, oh là là, ça y est.
2: Les compétences requises, le type de contrat, d'accord, etc. Bon, soyez précis aussi côté recruteur, s'il vous plaît, c'est important. Et donc, sachez que Plaza se spécialise dans des secteurs accessibles aux jeunes. La restauration, le commerce de détail, l'hôtellerie, les loisirs, les arts,
0: oui,
2: bref,
0: vrai,
2: et reste d'ailleurs ouverte à d'autres domaines.
0: Parfait. Et on remet le jingle ?
2: Oui !
0: Parce qu'on est content de Plaza. C'est bien Plaza ?
2: Tout à fait.
0: Parfait. Voici Boulevard Désert et puis l'horoscope de Clara dans même pas 5 minutes. Vous

0: Bruno Mars avec RMN. Avant de retrouver Clara pour l'horoscope, tout le monde attend Clara. Bejnos, tenez, à Plémel dans le Morbihan pour une troisième édition festive et bretonne. C'est pour samedi donc à la salle du Grosse Veine à partir de 14h. Plusieurs animations, jeux bretons, danse et initiation donc à la langue bretonne pour toute la famille avec ses petits-petits, avec ses tout-petits. Et puis en soirée, place donc à la musique et au Fest-Noz avec Empouaille, les frères Maeva, Esson et bien d'autres beaux rendez-vous à ne pas rater. Buvette, bien sûr, restauration, tout ce qu'on aime. Donc Bejnos, c'est à Plémel, c'est une troisième édition et c'est bien samedi. Clara maintenant, l'horoscope.
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2: Bonjour à tous, excellente journée en ce jeudi 28 mai. Tout de suite, l'horoscope.
3: Bélier, votre trésorerie n'est pas inépuisable, freinez les frais superflus du moment.
4: Les taureaux, les planètes qui vous guident depuis peu vont vous faire bouger vos repères et vous étonner.
5: Gémeaux, pour agrémenter votre CV, ne négligez pas une formation ni un stage haut de gamme.
6: Cancer, un partenariat va s'avérer de plus en plus compliqué à mettre en place, reprenez votre liberté.
7: Les lions, pour éviter les malaises qui sont dans l'air, refusez de participer à des rendez-vous inutiles.
8: Vierge, il va devenir indispensable d'évaluer votre chance pour vous engager dans une nouvelle voie.
9: Balance, vous avancez de plus en plus vite et vos collaborateurs vous suivent de moins en moins.
10: Les scorpions, réagissez à la surcharge de travail que tente de vous imposer votre équipe depuis peu.
11: Les sagittaires, les planètes qui vont vous guider pourraient bien vous faire entrevoir un futur plus optimiste.
12: Les capricornes, votre meilleur moyen d'approcher une nouvelle entreprise serait d'y aller faire une démarche.
13: Verseau, n'envoyez pas tout valser sous prétexte que vos partenaires prennent le temps pour s'engager.
14: Et enfin les poissons, ne vous associez pas à un projet dont vous ne connaissez pas le bien fondé. Restez prudent. Très belle journée sur RMN.
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0: Bonne journée, bonjour, RMN en Bretagne. Les infos et bien sûr la météo, principale info de nouveau. Juste après, on écoutera Clara Luciani et puis Shakira. Bon début de journée avec RMN, il est 7h.
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2: Bonjour à tous.
1: Gwen Bro.
2: Canicule en Bretagne, les quatre départements bretons sont toujours placés en vigilance orange avec des températures exceptionnelles pour un mois de mai. Hier, jusqu'à 35 degrés relevés à Rennes, 32 à Brest, un épisode inédit qui se poursuit au moins jusqu'à ce soir. Pollution de l'air en Bretagne, la qualité de l'air est mauvaise sur l'ensemble de la région à cause d'un fort taux d'ozone lié à la canicule. L'Ille-et-Vilaine est particulièrement touchée avec des niveaux extrêmement mauvais autour de Fougères et Vitré. Les personnes fragiles sont invitées à limiter les efforts physiques. À Concarneau, une maison ravagée par les flammes. C'est un incendie qui a détruit une grande partie d'un pavillon du quartier du Port-Zou dans la nuit de mardi. Les quatre occupants ont réussi à sortir à temps avant l'arrivée des pompiers qui étaient mobilisés en nombre pour maîtriser le sinistre. Mauvaise nouvelle pour le camping à Fouesnant. La cour d'appel a confirmé l'annulation du permis d'aménager. Elle prévoyait la construction de deux bâtiments et le remplacement de 30 mobilhomes. La loi Littoral s'oppose à cette extension. Les gérants disposent de 2 mois pour un éventuel pourvoi au Conseil d'État. Violent coup de vent à Sainte-Sève. Ça s'est passé mardi vers 17h. De violentes rafales ont balayé la commune. Plusieurs arbres sont tombés, dont un dans une cour d'école et un autre sur la route de la Fontaine Blanche. Bénévoles et élus se sont mobilisés pour dégager les voies. Le maire salue cette belle solidarité. Nicolas Sarkozy demande à être jugé comme n'importe qui. L'ex-président français a pris la parole hier pour les derniers mots de son procès en appel sur les soupçons de financement libyen de sa campagne en 2007. L'ancien président réclame un jugement impartial et conteste toujours toute implication dans ce dossier. Face à la canicule intense qui touche la France, de nombreux salariés se posent la question : a-t-on le droit de refuser de venir travailler si la météo est extrême ? Réponse, Titouan Guibert.
3: Le droit du travail n'impose pas l'héroïsme, c'est la règle en cas de météo extrême. Si vous estimez que les conditions mettent votre santé en danger, vous avez le droit de refuser de venir. Cependant, la loi s'est durcie l'été dernier concernant la canicule. Les employeurs doivent désormais adapter les horaires de travail dès la vigilance jaune. Et si toutefois le risque est trop grand, là, l'activité peut être stoppée. Par contre, si vous ne venez pas travailler à cause de la météo, l'employeur n'est pas obligé de vous payer pour cette journée.
2: Merci pour toutes ces explications, Titouan. Le quintet, c'est en nocturne à Longchamp aujourd'hui. Les pronostics pour le prix des épinettes. Départ à 20h15, il y aura 16 partants. Notre sélection, l'As. Le 8, le 5, le 9, le 11, le 6, le 15 et le 7. Bonne chance à tous. Voilà pour l'actualité. Merci de l'avoir suivi tout de suite. La météo et il fait chaud.
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2: Pour cette matinée, quelques passages nuageux circulent encore, mais le soleil va rapidement reprendre le dessus. Les températures comprises entre 18 degrés le matin et 33 degrés l'après-midi, avec une chaleur marquée jusqu'à 11 degrés au-dessus des normales de saison. Comptez 27 degrés à Fouesnant et Carnac, 29 à Quimper, 30 degrés à Lanester et jusqu'à 31 degrés à Ploërmel. L'indice UV, il est haut de 7 à 8. Protégez-vous et hydratez-vous régulièrement. La marée, elle sera haute vers 15h, coefficient 60.
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0: Clara Luciani sur RMN. Bonne journée, bonjour, bonjour.
1: Bonjour.
0: En ce jeudi matin, si vous nous retrouvez, nous fêtons les Germains et les...
1: Germaines.
0: Isabelle Carré a 55 ans aujourd'hui et Chiara Mastroianni, 54 ans, même génération donc d'actrice et de réalisatrice, faut-il le préciser ?
1: Il faut le préciser.
0: Alors on est super contents, vous le savez peut-être, alors on va vous l'apprendre, mais Zazie est de retour après quelques temps d'absence. Elle avait dit qu'elle allait prendre son temps pour...
1: Aucun timing, elle avait dit.
0: On a le premier extrait pour vous, il est sorti donc il y a moins d'une semaine, c'était vendredi dernier. À tout de suite donc pour un backstage consacré à Zazie. D'ailleurs, on risque de retrouver Zazie dans le chrono. C'est une spéciale Zazie.
1: Ça d'accord marche.
0: Les questions du jour dans le chrono. La plus longue série télévisée d'animation américaine. Mais que tu connais pas.
1: Pas oui, que mais ça, si, mais
0: tu connais
1: si,
0: bien.
1: Si,
0: oui,
1: si,
0: mais
1: si,
0: tu
1: si,
0: la connais
1: si,
0: bien, cette série. Bon, la Statue de la Liberté.
1: Okay.
0: Un roman qui a cartonné également aux États-Unis.
1: Il y en a beaucoup des romans qui ont cartonné.
0: Ah oui, j'aurais dû te dire, pardon. C'est l'un des. C'est un roman qui a lancé la carrière de cet auteur partout dans le monde.
1: Bon, je suis pas plus avancée, mais d'accord.
0: La marque Apple.
1: C'est-à-dire qu'en fait, je pense que les auteurs très connus ont eu un roman tous qui les a, qui a propulsé leur carrière.
0: Mais les Français déjà. Bon, allez, à tout de suite. Et puis le poumon du monde.
1: Ça, je sais ce que c'est.
0: Ah voilà, bah à tout à l'heure. Ne bougez pas. Un très bon jeudi.
1: Oui.

0: de Zazie. Peu importe, c'est le nouveau Zazie.
1: Et ça y est, le morceau est disponible.
0: Oui, tu as raison Camille, hein, car Zazie avait dit déjà l'année dernière qu'elle souhaitait prendre donc son temps pour écrire de nouvelles chansons.
1: Oui, aucun timing, c'est même ce qu'elle avait dit.
0: Vrai, c'est
1: depuis chez elle qu'elle a travaillé, notamment pour voir où elle en était artistiquement.
0: Mm-hmm.
1: C'est toujours intéressant d'essayer d'enlever les tics, les tocs et les habitudes prises avec le temps et de s'en débarrasser quand on est entouré par de très bons musiciens, de voir où on en est, comment on a envie de dire les choses, fin de citation.
0: Zazie dans Backstage. Alors, pas de date pour l'album, aucun timing.
1: Voilà, elle le dit elle-même, aucun timing.

0: Et bien voilà, Zazie en découverte sur RMN. On vous souhaite une bonne journée. On passe maintenant au programme télé.
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3: Bonjour, une petite sélection pour votre soirée télé de ce jeudi 28 mai. Balle perdue 2 sur TF1, la suite du premier volet avec Alban Lenoir ou encore Stéphie Selma. Immersion au cœur de la Brigade des Stupes. La Mule, film réalisé par Clint Eastwood, à découvrir ou redécouvrir sur T18. À quel prix? Sur M6, sur le magazine présenté par Julien Courbet et qui pourrait bien vous être utile dans cette période où les prix grimpent. Envoyé spécial, magazine présenté par Élise Lucet sur France 2. Sur Sister, vive le camping avec un numéro bord de la Méditerranée présenté par Élodie Gossuin. Sensation forte et fête endiablée, un été de folie à 7. Il n'y a que la vérité qui compte, divertissement proposé par Pascal Bataille et Laurent Fontaine sur W9. Et puis Tous Food, concours insolite, c'est sur Gulli. Un tour de France, mais pas seulement, des concours les plus loufoques avec Ariane Brodier, Sohan et Jérôme Anthony, comme le championnat du monde de lancer d'espadrille. Très belle soirée télé à tous.
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1: Bonjour à tous et bienvenue.
0: Gwen Bro.
1: Canicule en Bretagne, la vigilance orange est maintenue jusqu'à demain soir dans toute la Bretagne, avec encore des pointes à plus de 35 degrés hier. Plusieurs records de chaleur pour un mois de mai sont déjà tombés à Saint-Brieuc, Brest et Rennes. Générosité avec ce défi fou à vélo. Parti de Rennes il y a 9 mois, un Breton de 28 ans vient d'atteindre le Népal. Après 10 000 km à vélo, son aventure a permis de récolter des fonds pour opérer des enfants atteints de malformations cardiaques. Usine ouverte au public, des entreprises bretonnes vont ouvrir leurs portes dès demain pour les premières journées Shoes France. Des visites gratuites sont prévues notamment dans une usine d'emballage du Morbihan et deux brasseries dans les Côtes d'Armor. Quimperlé s'adapte à la chaleur, ventilateurs dans les classes, brumatiseurs et activités annulées. La ville de Quimperlé renforce ses mesures face à la canicule. Les personnes âgées et les agents municipaux font aussi l'objet d'un suivi spécifique. Collecte des déchets décalés, du coup, à cause des fortes chaleurs, les tournées de ramassage de l'après-midi seront assurées après 19h jusqu'à vendredi dans plusieurs communes de Concarneau, Cornouailles, agglomération. Les habitants doivent laisser leurs bacs dehors la nuit. Dans le reste de l'actu. Tension toujours vive entre Washington et Téhéran. L'Iran estime peu probable une reprise des hostilités avec les États-Unis malgré les récentes frappes américaines. Donald Trump juge pourtant les propositions iraniennes insuffisantes et menace de finir le travail si aucun accord n'est trouvé. Sécurité maximale pour la finale du PSG. Un dispositif exceptionnel sera déployé samedi pour la finale de Ligue des Champions entre le PSG et Arsenal. 22 000 policiers et gendarmes seront mobilisés en France, dont 8 000 à Paris pour éviter tout débordement autour des rassemblements de supporters. Un coup de pouce attendu pour le pouvoir d'achat. La prime carburant de 100 euros destinée aux gros rouleurs est officiellement disponible depuis hier. Dimitri Couton nous explique comment ça marche.
2: Oui, ce dispositif cible 3 millions de travailleurs modestes utilisant leur véhicule thermique ou hybride. Pour y prétendre, le revenu fiscal de référence ne doit pas dépasser 16 880 euros. Il faut également justifier d'un long trajet quotidien, plus de 15 km pour aller au travail ou rouler au moins 8 000 km par an pour son activité. Les véhicules électriques ou de fonction sont exclus. La démarche se fait sur impots.gouv.fr avec son numéro fiscal et sa carte grise.
1: Merci Dimitri. Le quintet, c'est en nocturne à Longchamp aujourd'hui. Les pronostics pour le prix des épinettes, départ à 20h15 avec 16 partants. Notre sélection, l'As, le 8, le 5, le 9, le 11, le 6, le 15 et le 2. Voilà pour l'actualité, la météo.
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1: En début de matinée, le ciel reste parfois voilé avant de laisser place à de belles éclaircies dans l'après-midi. Justement, l'après-midi, que va-t-il se passer? Eh bien, ça va être chaud encore. 27 degrés à Douarnenez et Quiberon, 29 à Pont-l'Abbé, 30 degrés à Auray, jusqu'à 31 degrés à Hennebon. Attention, l'UV est fort, indice compris entre 7 et 8. Évitez des expositions prolongées aux heures les plus chaudes, c'est-à-dire entre midi et 15 heures. Côté marée, la mer sera haute vers 15 heures avec un coefficient de 60. Allez, protégez-vous. Encore quelques jours et la fraîcheur revient.
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1: Bonne journée en Bretagne, encore une journée assez chaude, mais la baisse commence à s'amorcer aujourd'hui. Là, c'était bien Claudio Capéo.
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1: Notre chrono de ce jeudi. Est-ce que tu veux appuyer sur le gros bouton tout rouge face à toi pour lancer le jingle? Vas-y, ma Camille. Oh, tu le fais bien. Avec quelle est, à ce jour, la plus longue série télévisée d'animation américaine?
3: Ah, je sais.
1: Scooby-Doo-Bidou.
3: Non.
1: Ou les Simpsons.
3: Simpsons.
1: Effectivement. Quel pays a offert la statue de la liberté aux États-Unis?
3: La France.
1: Oui, bien sûr, oui. Il n'y a pas de piège.
3: Mais parfois, j'ai l'impression que tu as un piège.
1: C'est tellement simple.
3: Mais oui.
1: Il est où le piège? 2 + 2.
3: 4.
1: Qui a écrit, allez, qui a écrit le roman Et si c'était vrai? J'allais dire Guillaume Musso, tu sais qu'ils étaient un petit peu en concurrence.
3: Oui, c'est le même style de lectorat.
1: Ils ont changé un petit peu de sujet aujourd'hui.
3: Oui,
1: un peu plus dark maintenant, Guillaume Musso, je trouve.
3: Oh, dark. J'ai jamais lu la romance dark, malheureusement,
1: d'ailleurs, pas que la romance, bref. Bon, on y va. On continue.
3: Oui.
1: Quel est le pays qui. On fait notre petite boutique le matin. Quel est le pays qui compte le plus grand nombre de citoyens âgés de plus de 65 ans? La Suède ou le Japon?
3: Je verrais bien le Japon.
1: Instinctivement aussi, le Japon. J'aurais dit le Japon, mais c'est le Japon, effectivement, oui, tout à fait. Quel est le fruit d'Apple?
3: La pomme.
1: Oui, l'Apple, c'est la pomme, pardon. Oui,
3: l'Apple.
1: Quelle merveille naturelle est appelée le poumon du monde?
3: C'est la forêt amazonienne. Oui. Il serait temps d'en prendre soin de notre petit poumon.
1: On l'apprend à l'école d'ailleurs. Et puis, c'est une spéciale de cet artiste aujourd'hui. Elle est dans Backstage. Et qui chante ça, Larsen?
3: C'est Zazie.
1: Voilà. Le tube a un petit peu plus de 30 ans et Zazie est dans Backstage pour une nouvelle chanson.
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1: Voilà pour notre spécial Zazie. On continue. Bien avant l'horoscope de Clara, voici Adèle.

0: Et un jour, peut-être, un nouvel album. Je sais, dans les rêves, peut-être. Je sais, en même temps, on ne sait pas. Voilà pour Jean-Jacques Goldman. C'est bien, oui, c'est bien Jean-Jacques Goldman avec RMN. Les mythiques 24 heures kayak reviennent les 6 et 7 juin prochains. Pour simple rappel ou info, à Azazac Locrist, une 20e édition des équipes de 6 à 8 participants, dont vous ferez partie, et nous aussi. Donc, pour se relayer pendant 24 heures, donc, autour de l'île de Locastel. Ambiance au top, déguisement, animation et bonne humeur. Sur place, DJ, village animation, jeux, restauration, et la liste est longue. Voilà, pour vivre de bons moments au bord du Blavet. C'est pour les 6 et 7 juin. C'est pas ce week-end-là, c'est l'autre. Clara, l'horoscope tout de suite.
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2: Bonjour à tous, excellente journée en ce jeudi 28 mai. Tout de suite, l'horoscope.
3: Bélier, votre trésorerie n'est pas inépuisable, freinez les frais superflus du moment.
4: Les taureaux, les planètes qui vous guident depuis peu vont vous faire bouger vos repères et vous étonner.
5: Gémeaux, pour agrémenter votre CV, ne négligez pas une formation ni un stage haut de gamme.
6: Cancer, un partenariat va s'avérer de plus en plus compliqué à mettre en place, reprenez votre liberté.
7: Les lions, pour éviter les malaises qui sont dans l'air, refusez de participer à des rendez-vous inutiles.
8: Vierge, il va devenir indispensable d'évaluer votre chance pour vous engager dans une nouvelle voie.
9: Balance, vous avancez de plus en plus vite et vos collaborateurs vous suivent de moins en moins.
10: Les scorpions, réagissez à la surcharge de travail que tente de vous imposer votre équipe depuis peu.
11: Les sagittaires, les planètes qui vont vous guider pourraient bien vous faire entrevoir un futur plus optimiste.
12: Les capricornes, votre meilleur moyen d'approcher une nouvelle entreprise serait d'y aller faire une démarche.
13: Verseau, n'envoyez pas tout valser sous prétexte que vos partenaires prennent le temps pour s'engager.
14: Et enfin, les poissons, ne vous associez pas à un projet dont vous ne connaissez pas le bien fondé. Restez prudents. Très belle journée sur RMN.
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0: On parle de glace avec Camille le matin à 8h. La météo, les infos, bien sûr, juste après Jean-Louis Aubert, le groupe AA, et puis Pilouane, et tous nos rendez-vous dans la prochaine heure. Bienvenue.
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2: Bonjour à tous, installez-vous.
1: Gwen Bro.
2: Collision entre une moto et un vélo à Rieck-sur-Bellon. Hier matin, vers 8h30, un motard de 52 ans et un cycliste de 15 ans se sont percutés au lieu dit Saint-Jean. Les deux blessés ont été transportés par les sapeurs-pompiers au centre hospitalier de Quimperlé. Canicule dans les écoles du Finistère. La chaleur s'est faite ressentir hier à l'école Pauline Kergomar de Quimper. La cour bitumée a affiché 44 degrés, tandis que l'espace végétalisé est resté bien frais. La ville multiplie les cabanes en osier, les arbres dans la cour pour que les élèves profitent de zones ombragées. Violence conjugale à Pont-l'Abbé, un sexagénaire condamné à un an de prison ferme par le tribunal. Les faits remontent au 6 avril. L'homme a frappé sa compagne avant qu'elle ne tombe de son balcon du 4e étage. Le suspect est toutefois relaxé du chef de tentative de meurtre au bénéfice du doute. Agression d'un soignant à l'hôpital de Morlaix. Ça s'est passé mardi soir vers 23h30. Un patient de 40 ans a frappé à la tempe un employé. L'homme énervé et agressif a été maîtrisé avec de la lacrymogène par les policiers. Le professionnel a reçu 3 jours d'ITT et a porté plainte. Brest dans l'impasse sur le concert de Patrick Bruel. Le conseil municipal a voté un vœu unanime contre la venue de l'artiste le 11 novembre. Les élus estiment que ce concert n'est pas compatible avec les valeurs de protection des femmes victimes de violences. Le maire Stéphane Roudeau rappelle que l'annulation coûterait plusieurs centaines de millions d'euros à la ville de Brest. Le reste de l'actu. L'émotion reste vive à Nantes après cette fusillade mortelle. Un jeune homme de 20 ans a été tué par balle. C'était mardi soir dans le quartier Alvec. Les habitants restent sous le choc. Un drame dans une zone qu'ils décrivent comme habituellement calme. C'est la 3e victime en moins d'un mois dans la ville sur fond de narcotrafic. Le Grand Ouest s'impose parmi les meilleures villes de France dans le classement L'étudiant publié récemment. Le magazine a comparé 50 villes françaises accueillant au moins 7500 étudiants, évaluées selon 10 critères. Margot Douetil.
3: Parmi eux, on retrouve l'offre de formation, l'emploi, le logement ou nouveauté cette année, l'accessibilité pour les étudiants en situation de handicap. Côté classement, Rennes grimpe sur la 2e marche du podium national derrière Toulouse, portée par son offre de formation et son marché de l'emploi. Nantes arrive 5e grâce à ses atouts, le logement, le transport ou encore sa proximité avec l'océan Atlantique. Juste derrière se trouve Brest qui se distingue par sa politique d'aide aux étudiants. Vannes se classe 22e et Lorient intègre le top 50.
2: Merci Margot. À noter qu'en Vendée, La Roche-sur-Yon est non classée car elle compte moins de 7500 étudiants. Voilà pour l'actualité. Merci de l'avoir suivi. On parle de la météo. Importante aujourd'hui, il va faire chaud encore.
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2: Pour cette matinée, quelques passages nuageux circulent encore, mais le soleil va rapidement reprendre le dessus. Les températures comprises entre 18 degrés le matin et 33 degrés l'après-midi, avec une chaleur marquée jusqu'à 11 degrés au-dessus des normales de saison. Comptez 27 degrés à Fouesnant et Carnac, 29 à Quimper, 30 degrés à Lanester et jusqu'à 31 degrés à Ploermel. L'indice UV, il est haut de 7 à 8. Protégez-vous et hydratez-vous régulièrement. La marée, elle sera haute vers 15h, coefficient 60.
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0: Jean-Louis Aubert sur RMN. Bonjour.
1: Bonjour.
0: Bonne journée si vous nous retrouvez pour cette fin de semaine, donc ce jeudi 28 mai. On a eu Zazie dans Backstage. On vous rejouera donc le nouveau single, peu importe, un petit peu plus tard. On est content. Alors, Camille, nos rendez-vous donc dans la prochaine heure. Qu'est-ce qu'on a dans un premier temps dans Camille Info?
1: Une application, enfin trois applications,
0: mais
1: pour faciliter nos trajets, puisque bon, bah, en ce moment, on a envie de se faire des petits week-ends
0: printaniers,
1: mais l'essence coûte cher. On n'a pas tous des voitures aussi, donc ça permet d'avoir des applications qui nous aident.
0: Parfait.
1: Et puis dans l'Info Expresso, une autre application, puisque tu me lances pas,
0: je me lance tout seul.
1: Une application disais-je, pensée pour simplifier une application.
0: Ah oui,
1: pensée pour simplifier la recherche d'emploi pour les étudiants et les jeunes diplômés.
0: C'est la période, ça y est.
1: Et oui.
0: Penser parce qu'il y a, pas mal de sites.
1: Elle est même pas mal avancée la période. Non, on est quand même fin mai.
0: T'as des exemples autour de toi, des neveux, des nonnes.
1: Des neveux. Quel neveu, j'en ai pas. Mais en revanche, mon petit frère fait une saison là en restauration.
0: Ah, ça y est, c'est lancé. Il a trouvé ça sur l'application dont on va parler ou pas?
1: Non, mais c'est grâce à toi. C'est grâce à moi.
0: Vous pouvez contacter également les réseaux sociaux de Camille, elle vous trouvera un job. On écoute les Fan Young Cannibals, RMN.

0: Swan sur RMN. Et bonne route.
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0: Avec le coût de l'essence et donc ces week-ends printaniers, voici une nouvelle sélection de trois applications coup de cœur de Camille pour faciliter

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0: Tout le monde aime Gérald de Palmas.
2: Oh oui.
0: Mais c'est vrai, hein.
2: C'est clair, il a de bonne humeur.
0: Il a dû arrêter sa carrière à cause de problèmes de douille assez récurrents. Oui. Mais il se murmure qu'il pourrait remonter sur scène et dessiner un intimiste. Bon, revenons quand même à nos trajets avec donc trois applications coup de cœur pour rouler. Blablacar, j'imagine.
2: Blablacar, hein. Toujours au top, évidemment. Ouais. L'application de covoiturage la plus connue qui permet de trouver facilement des trajets longue distance en quelques clics. Mmh. Que vous soyez conducteur ou passager, Blablacar vous offre une plateforme sécurisée et conviviale pour partager vos trajets. Vous le savez peut-être, évidemment.
0: Et on vous salue si vous êtes effectivement en covoiturage. Il y a également Caros.
2: Caros est moins connu, mais c'est une application idéale pour les trajets domicile-travail. Elle utilise l'intelligence artificielle pour optimiser les trajets et proposer des covoitureurs compatibles.
0: Alors, Caros, c'est K-A-R-O-S. Oui. Hein, nous sommes bien d'accord. Et puis, il y a alors Citygo.
2: C'est I-T-Y-G-O, puisqu'on est belle. Citygo est parfaite pour les trajets urbains. Citygo vous permet de trouver rapidement un covoiturage en ville. L'appli se démarque par sa simplicité d'utilisation et son efficacité en vous proposant des conducteurs en fonction de vos besoins et surtout de votre budget.
0: En gros, ça peut être pour faire 5 ou 6 km si on doit aller, je ne sais pas, faire une course chez le médecin, récupérer ses enfants, je ne sais quoi. C'est 5-6
2: km. Exactement.
0: C'est ça, d'accord. Ok, donc Citygo, C-I-T-Y-G-O, ma Camille, oui. Caros.
2: K-A-R-O-S.
0: Et puis Blablacar, on connaît bien.
2: On connaît bien, on ne présente plus.
0: Et encore une fois, merci d'avoir choisi notre radio parce que vous avez le choix des radios et c'est important également. Vous êtes en covoiturage. On vous accompagne. RMN. Et la suite, c'est parfait pour rouler. John Paul Young pour Love is in the air. Après ceci.
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1: Bonjour à tous.
0: Gwen Bro.
1: Canicule en Bretagne, les quatre départements bretons sont toujours placés en vigilance orange avec des températures exceptionnelles pour un mois de mai. Hier, jusqu'à 35 degrés relevés à Rennes, 32 à Brest, un épisode inédit qui se poursuit au moins jusqu'à ce soir. Pollution de l'air en Bretagne, la qualité de l'air est mauvaise sur l'ensemble de la région à cause d'un fort taux d'ozone lié à la canicule. L'Ille-et-Vilaine est particulièrement touchée avec des niveaux extrêmement mauvais autour de Fougères et Vitré. Les personnes fragiles sont invitées à limiter les efforts physiques. À Concarneau, une maison ravagée par les flammes. C'est un incendie qui a détruit une grande partie d'un pavillon du quartier du Port-Zou dans la nuit de mardi. Les quatre occupants ont réussi à sortir à temps avant l'arrivée des pompiers qui étaient mobilisés en nombre pour maîtriser le sinistre. Mauvaise nouvelle pour le camping à Fouesnant. La cour d'appel a confirmé l'annulation du permis d'aménager. Elle prévoyait la construction de deux bâtiments et le remplacement de 30 mobilhomes. La loi Littoral s'oppose à cette extension. Les gérants disposent de 2 mois pour un éventuel pourvoi au Conseil d'État. Violent coup de vent à Sainte-Sève. Ça s'est passé mardi vers 17h. De violentes rafales ont balayé la commune. Plusieurs arbres sont tombés, dont un dans une cour d'école et un autre sur la route de la Fontaine Blanche. Bénévoles et élus se sont mobilisés pour dégager les voies. Le maire salue cette belle solidarité. Nicolas Sarkozy demande à être jugé comme n'importe qui. L'ex-président français a pris la parole hier pour les derniers mots de son procès en appel sur les soupçons de financement libyen de sa campagne en 2007. L'ancien président réclame un jugement impartial et conteste toujours toute implication dans ce dossier. Face à la canicule intense qui touche la France, de nombreux salariés se posent la question : a-t-on le droit de refuser de venir travailler si la météo est extrême ? Réponse, Titouan Guibert.
2: Le droit du travail n'impose pas l'héroïsme, c'est la règle en cas de météo extrême. Si vous estimez que les conditions mettent votre santé en danger, vous avez le droit de refuser de venir. Cependant, la loi s'est durcie l'été dernier concernant la canicule. Les employeurs doivent désormais adapter les horaires de travail dès la vigilance jaune. Et si toutefois le risque est trop grand, là, l'activité peut être stoppée. Par contre, si vous ne venez pas travailler à cause de la météo, l'employeur n'est pas obligé de vous payer pour cette journée.
1: Merci pour toutes ces explications, Titouan. Le quintet, c'est en nocturne à Longchamp aujourd'hui. Les pronostics pour le prix des épinettes. Départ à 20h15, il y aura 16 partants. Notre sélection, l'As. Le 8, le 5, le 9, le 11, le 6, le 15 et le 7. Bonne chance à tous. Voilà pour l'actualité. Merci de l'avoir suivi tout de suite. La météo et il fait chaud.
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1: Pour cette matinée, quelques passages nuageux circulent encore, mais le soleil va rapidement reprendre le dessus. Les températures comprises entre 18 degrés le matin et 33 degrés l'après-midi, avec une chaleur marquée jusqu'à 11 degrés au-dessus des normales de saison. Comptez 27 degrés à Fouesnant et Carnac, 29 à Quimper, 30 degrés à Lanester et jusqu'à 31 degrés à Ploërmel. L'indice UV, il est haut de 7 à 8. Protégez-vous et hydratez-vous régulièrement. La marée, elle sera haute vers 15h, coefficient 60.
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0: Vanessa Paradis sur RMN.
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0: Une application qui se nomme Plaza, pensée donc pour simplifier alors la recherche d'emploi des étudiants et des jeunes diplômés. Ouais, c'est pas le Tour de France, mais je suis content.
2: Christophe est heureux.
0: Avec la fin de saison, c'est important cette application, dis-nous.
2: Oui, et oui, c'est une solution taillée pour la génération Z, la Gen Z, oui, les fameux 25-34 ans. Enfin, moi, je ne me considère pas comme Gen Z, en fait. Moi, je me considère plutôt comme millénial. Bon, bref, ça dépend des gens. L'idée, en l'occurrence, c'est de centraliser toutes les étapes du processus de recrutement sur une seule plateforme mobile, intuitive et efficace. Oui. Les candidats créent un profil complet. On parle évidemment du CV, des disponibilités, des attentes salariales, des secteurs d'intérêt surtout, et ils peuvent y joindre une lettre de motivation, voire une vidéo de présentation pour se démarquer.
0: Faites ça les amis, faites ça, la vidéo c'est bien ça.
2: C'est pas mal, et un algorithme va calculer un taux de correspondance avec les offres disponibles, et en un clic, paf, ils postulent et suivent l'évolution de leur candidature. Oui. Du côté des recruteurs, Plaza offre un portail où ils peuvent publier des offres précises, avec s'il vous plaît, le salaire, pas une grille qui dit, oui, entre 1000 et 10 000 euros.
0: Ouais. T'exagères un peu.
2: Les horaires, pareil.
0: Attends Camille, on est pour les amis. Oh là là, ça y est.
2: Les compétences requises, le type de contrat, etc. Bon, soyez précis aussi côté recruteur, s'il vous plaît, c'est important. Et donc, sachez que Plaza se spécialise dans des secteurs accessibles aux jeunes. La restauration, le commerce de détail, l'hôtellerie, les loisirs, les arts. Oui, bref, et reste d'ailleurs ouverte à d'autres domaines.
0: Parfait. Et on remet le jingle.
2: Oui.
0: Parce qu'on est content de Plaza, c'est bien Plaza.
2: Tout à fait.
0: Parfait, ne manquez pas notre backstage consacré aux nouveaux Zazie. Après l'horoscope, après Pharrell Williams et les Cars. C'est bien bonne route, RMN.

0: Oh oui, Pharrell Williams, Happy, on est très content. 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
0: Eh bien, Zazie.
2: Peu importe si je mets trop fort la musique. Que toi t'appelles flic.
3: Oh, c'est pas bien ça.

0: de Zazie. Peu importe, c'est le nouveau Zazie.
1: Et ça y est, le morceau est disponible.
0: Oui, tu as raison Camille, hein, car Zazie avait dit déjà l'année dernière qu'elle souhaitait prendre donc son temps pour écrire de nouvelles chansons.
1: Oui, aucun timing, c'est même ce qu'elle avait dit.
0: Vrai,
1: c'est depuis chez elle qu'elle a travaillé, notamment pour voir où elle en était artistiquement.
0: Mm-hmm.
1: C'est toujours intéressant d'essayer d'enlever les tics, les tocs et les habitudes prises avec le temps et de s'en débarrasser quand on est entouré par de très bons musiciens, de voir où on en est, comment on a envie de dire les choses, fin de citation.
0: Zazie dans Backstage. Alors, pas de date pour l'album, aucun timing.
1: Voilà, elle le dit elle-même, aucun timing.

0: Zazie dans Backstage, voilà pour cette journée de jeudi. On attendait ce single quand même avec beaucoup d'impatience, hein, les amis. Un très très bon jeudi, quoi que vous ayez prévu. Merci beaucoup pour vos petits mots sur notre site internet, notamment et nos réseaux sociaux. Et on vous fait des bisous.
1: À demain.

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1: Bonjour à tous, excellente journée en ce jeudi 28 mai. Tout de suite, l'horoscope.
2: Bélier, votre trésorerie n'est pas inépuisable, freinez les frais superflus du moment.
3: Les taureaux, les planètes qui vous guident depuis peu vont vous faire bouger vos repères et vous étonner.
4: Gémeaux, pour agrémenter votre CV, ne négligez pas une formation ni un stage haut de gamme.
5: Cancer, un partenariat va s'avérer de plus en plus compliqué à mettre en place, reprenez votre liberté.
6: Les lions, pour éviter les malaises qui sont dans l'air, refusez de participer à des rendez-vous inutiles.
7: Vierge, il va devenir indispensable d'évaluer votre chance pour vous engager dans une nouvelle voie.
8: Balance, vous avancez de plus en plus vite et vos collaborateurs vous suivent de moins en moins.
9: Les scorpions, réagissez à la surcharge de travail que tente de vous imposer votre équipe depuis peu.
10: Les sagittaires, les planètes qui vont vous guider pourraient bien vous faire entrevoir un futur plus optimiste.
11: Les capricornes, votre meilleur moyen d'approcher une nouvelle entreprise serait d'y aller faire une démarche.
12: Verseau, n'envoyez pas tout valser sous prétexte que vos partenaires prennent le temps pour s'engager.
13: Et enfin les poissons, ne vous associez pas à un projet dont vous ne connaissez pas le bien fondé, restez prudent.
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0: Il est 9h, merci d'avoir choisi RMN, la Bretagne en musique pour ce jeudi matin avec dans quelques instants Zazie, Christophe Mahé, notre très cher chère arrive aussi après la météo et l'actu.
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2: Bonjour à tous et bienvenue.
1: Gwen Bro.
2: Canicule en Bretagne, la vigilance orange est maintenue jusqu'à demain soir dans toute la Bretagne, avec encore des pointes à plus de 35 degrés hier. Plusieurs records de chaleur pour un mois de mai sont déjà tombés à Saint-Brieuc, Brest et Rennes. Générosité avec ce défi fou à vélo. Parti de Rennes il y a 9 mois, un Breton de 28 ans vient d'atteindre le Népal après 10 000 km à vélo. Son aventure a permis de récolter des fonds pour opérer des enfants atteints de malformations cardiaques. Usine ouverte au public, des entreprises bretonnes vont ouvrir leurs portes dès demain pour les premières journées Shoes France. Des visites gratuites sont prévues notamment dans une usine d'emballage du Morbihan et deux brasseries dans les Côtes d'Armor. Quimperlé s'adapte à la chaleur, ventilateur dans les classes, brumatiseur et activités annulées. La ville de Quimperlé renforce ses mesures face à la canicule. Les personnes âgées et les agents municipaux font aussi l'objet d'un suivi spécifique. Collecte des déchets décalés, du coup, à cause des fortes chaleurs, les tournées de ramassage de l'après-midi seront assurées après 19h jusqu'à vendredi dans plusieurs communes de Concarneau, Cornouailles, agglomération. Les habitants doivent laisser leur bac dehors la nuit. Dans le reste de l'actu. Tension toujours vive entre Washington et Téhéran. L'Iran estime peu probable une reprise des hostilités avec les États-Unis malgré les récentes frappes américaines. Donald Trump juge pourtant les propositions iraniennes insuffisantes et menace de finir le travail si aucun accord n'est trouvé. Sécurité maximale pour la finale du PSG. Un dispositif exceptionnel sera déployé samedi pour la finale de Ligue des Champions entre le PSG et Arsenal. 22 000 policiers et gendarmes seront mobilisés en France, dont 8 000 à Paris pour éviter tout débordement autour des rassemblements de supporters. Un coup de pouce attendu pour le pouvoir d'achat. La prime carburant de 100 euros destinée aux gros rouleurs est officiellement disponible depuis hier. Dimitri Coutan nous explique comment ça marche.
3: Oui, ce dispositif cible 3 millions de travailleurs modestes utilisant leur véhicule thermique ou hybride. Pour y prétendre, le revenu fiscal de référence ne doit pas dépasser 16 880 euros. Il faut également justifier d'un long trajet quotidien, plus de 15 km pour aller au travail ou rouler au moins 8 000 km par an pour son activité. Les véhicules électriques ou de fonction sont exclus. La démarche se fait sur impots.gouv.fr avec son numéro fiscal et sa carte grise.
2: Merci Dimitri. Le quintet, c'est en nocturne à Longchamp aujourd'hui. Les pronostics pour le prix des épinettes, départ à 20h15 avec 16 partants. Notre sélection, l'As, le 8, le 5, le 9, le 11, le 6, le 15 et le 2. Voilà pour l'actualité, la météo.
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2: En début de matinée, le ciel reste parfois voilé avant de laisser place à de belles éclaircies dans l'après-midi. Justement, l'après-midi, que va-t-il se passer? Eh bien, ça va être chaud encore. 27 degrés à Douarnenez et Quiberon, 29 à Pont-l'Abbé, 30 degrés à Auray, jusqu'à 31 degrés à Hennebont. Attention, l'UV est fort, indice compris entre 7 et 8. Évitez des expositions prolongées aux heures les plus chaudes, c'est-à-dire entre midi et 15h. Côté marée, la mer sera haute vers 15h avec un coefficient de 60. Allez, protégez-vous. Encore quelques jours et la fraîcheur revient.
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C'était Zazie avec Larsen sur un ramen, la Bretagne en musique, et Zazie qui vient de sortir un nouveau single vendredi dernier intitulé Peu importe. Merci d'avoir choisi RMN pour continuer cette matinée de jeudi, que vous soyez chez vous, au travail, dans la voiture. Moi, je vais me faire un plaisir de vous accompagner, et avec que des tubes. Je vous propose George Michael dans un instant, et voici Christophe Maé tout de suite. Et la lune, c'est Anthony. Belle matinée avec RMN.

0: George Michael avec Face sur RMN, la Bretagne en musique. Nous allons jeter un coup d'œil au programme télé de ce jeudi soir dans quelques instants. Avant ça, eh bien, c'est Raled qui va arriver avec Aïcha, mais également le groupe Yes avec Owner of a Lonely Heart. 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
1: Bonjour, une petite sélection pour votre soirée télé de ce jeudi 28 mai. Balle perdue 2 sur TF1, la suite du premier volet avec Alban Lenoir ou encore Stéphie Selma. Immersion au cœur de la brigade des stupes. La Mule, film réalisé par Clint Eastwood, à découvrir ou redécouvrir sur T18. À quel prix ? Sur M6, sur le magazine présenté par Julien Courbet et qui pourrait bien vous être utile dans cette période où les prix grimpent. Envoyé spécial, magazine présenté par Élise Lucet sur France 2. Sur Sister, vive le camping avec un numéro bord de la Méditerranée présenté par Élodie Gossuin. Sensation forte et fête endiablée, un été de folie à 7. Il n'y a que la vérité qui compte, divertissement proposé par Pascal Bataille et Laurent Fontaine sur W9. Et puis tous foot, de concours insolites, c'est sur Gulli. Un Tour de France, mais pas seulement, des concours les plus loufoques avec Ariane Brodier, Sohan et Jérôme Anthony, comme le championnat du monde de lancer d'espadrilles. Très belle soirée télé à tous.

Pascal Obispo et Icar à l'instant sur RMN, la Bretagne en musique. Et vous avez rendez-vous pour Bejnoz qui revient à Plémel pour une troisième édition festive et bretonne samedi prochain du côté de la salle du Gros Sven. Et ça sera dès 14h avec des animations, des jeux bretons, de la danse et une initiation à la langue bretonne pour toute la famille. Et en soirée, place à la musique et au Festnoz avec Empoy, les frères Maevas et beaucoup d'autres sur scène aussi. Il y aura également buvette et restauration, alors ne manquez pas ce grand rendez-vous. Vous retrouverez toutes les infos sur rmn.bzh. La suite avec Calogero, mais également Al Stewart. Voici Year of the Cat, c'est mythique et c'est sur RMN.

0: Je joue de la musique Calogero sur un ramen et dans quelques minutes à 10h, nous allons retrouver l'actualité de ce jeudi matin avec la rédaction. On s'intéressera aussi aux prévisions météo. Avant ça, c'est Blondie et la voix de Debbie Harry avec Call Me. Et voici l'horoscope de ce jeudi avec Clara sur un ramen.
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2: Bonjour à tous, excellente journée en ce jeudi 28 mai. Tout de suite, l'horoscope.
3: Bélier, votre trésorerie n'est pas inépuisable, freinez les frais superflus du moment.
4: Les taureaux, les planètes qui vous guident depuis peu vont vous faire bouger vos repères et vous étonner.
5: Gémeaux, pour agrémenter votre CV, ne négligez pas une formation ni un stage haut de gamme.
6: Cancer, un partenariat va s'avérer de plus en plus compliqué à mettre en place, reprenez votre liberté.
7: Les lions, pour éviter les malaises qui sont dans l'air, refusez de participer à des rendez-vous inutiles.
8: Vierge, il va devenir indispensable d'évaluer votre chance pour vous engager dans une nouvelle voie.
9: Balance, vous avancez de plus en plus vite et vos collaborateurs vous suivent de moins en moins.
10: Les scorpions, réagissez à la surcharge de travail que tente de vous imposer votre équipe depuis peu.
11: Les sagittaires, les planètes qui vont vous guider pourraient bien vous faire entrevoir un futur plus optimiste.
12: Les capricornes, votre meilleur moyen d'approcher une nouvelle entreprise serait d'y aller faire une démarche.
13: Verseau, n'envoyez pas tout valser sous prétexte que vos partenaires prennent le temps pour s'engager.
14: Et enfin les poissons, ne vous associez pas à un projet dont vous ne connaissez pas le bien fondé. Restez prudent. Très belle journée sur RMN.
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0: Jordan également pour Self Control. Et avant c'est la météo et le point sur l'actualité.
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2: Bonjour à tous et bonne matinée.
1: Gwen Bro.
2: C'est un véritable drame au commissariat de Nantes. Un major de police a mis fin à ses jours cette nuit dans les vestiaires du commissariat Valdegrosso à Nantes avec son arme de service. Le fonctionnaire d'une cinquantaine d'années, père de trois enfants, aurait traversé une période de grande souffrance, selon plusieurs collègues très marqués par ce drame. La découverte du corps a provoqué une vive émotion au sein de la police nantaise où une cellule de soutien psychologique a été activée dès ce matin. Canicule dans les écoles du Finistère. La chaleur s'est faite ressentir hier à l'école Pauline Kergomar de Quimper. La cour bitumée a affiché 44 degrés, tandis que l'espace végétalisé est resté bien frais. La ville multiplie les cabanes en osier, les arbres dans la cour pour que les élèves profitent de zones ombragées. Violence conjugale à Pont-l'Abbé, un sexagénaire condamné à un an de prison ferme par le tribunal. Les faits remontent au 6 avril. L'homme a frappé sa compagne avant qu'elle ne tombe de son balcon du 4e étage. Le suspect est toutefois relaxé du chef de tentative de meurtre au bénéfice du doute. Agression d'un soignant à l'hôpital de Morlaix. Ça s'est passé mardi soir vers 23h30. Un patient de 40 ans a frappé à la tempe un employé. L'homme énervé et agressif a été maîtrisé avec de la lacrymogène par les policiers. Le professionnel a reçu 3 jours d'ITT et a porté plainte. Affaire à suivre. Dans le reste de l'actu, sur le front de la guerre, nouvelle escalade entre Washington et Téhéran. Les États-Unis ont mené cette nuit de nouvelles frappes contre des positions iraniennes au Moyen-Orient. En représailles, les gardiens de la Révolution affirment avoir visé une base américaine sans préciser sa localisation, faisant craindre un nouvel embrasement régional. La chaleur continue d'écraser une grande partie du pays et dans certaines écoles, les températures dépassent déjà les 30 degrés. Pourtant, aucune fermeture généralisée n'est prévue pour le moment. Les détails avec Margot Douet.
3: Ventilateurs dans les classes, élèves fatigués, enseignants inquiets, la canicule s'installe durablement en France, dont dans notre région. Malgré des conditions parfois difficiles dans des bâtiments mal isolés, le gouvernement refuse pour l'instant de fermer les écoles. Le ministère de l'Éducation promet toutefois un plan social pour gérer ces vagues de chaleur. L'an dernier, pourtant, plus de 2200 établissements avaient dû fermer totalement ou partiellement pendant les fortes chaleurs. Des maires et des syndicats réclament désormais des mesures plus claires face à ces épisodes de plus en plus fréquents.
2: Merci Margot. Direction Longchamp maintenant pour les pronostics pour le prix des épinettes. Départ à 20h15, 16 partants. Notre sélection, l'As, le 8, le 5, le 9, le 11, le 6, le 15 et le 7. Voilà pour l'actu. On passe tout de suite à la météo et il fait chaud.
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2: Il y avait quelques petits nuages ce matin, mais vous le constatez, ils disparaissent au fur et à mesure. Alors, à quoi s'attendre pour aujourd'hui ? Des valeurs entre 18 et 33 degrés, soit 11 degrés au-dessus des normales, avec cet après-midi 27 degrés à Douarnenez-Quiberon, 29 à Pont-l'Abbé, 30 à Auray, jusqu'à 31 à Hennebon. Attention à l'indice UV, il est fort aujourd'hui, entre 7 et 8, évitez les expositions prolongées aux heures les plus chaudes, c'est-à-dire entre midi et 15 heures. Côté marée, la mer est haute vers 15h justement, coefficient 60.
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Gérald de Palmas pour vous accompagner sur les routes bretonnes ce matin sur RMN. Merci de continuer votre jeudi matin avec nous. Et si vous êtes aussi au travail, eh bien vous avez la chance d'écouter RMN et forcément ça se passe beaucoup mieux. Montez un petit peu le son, que tout le monde puisse en profiter autour de vous. Nous allons retrouver Charlotte Cardin dans quelques instants avec Tant pis pour elle. Et voici Big Mountain et Baby I Love Your Way sur RMN.

0: Charlotte Cardin, c'était Tant pis pour elle à l'instant sur RMN. La Bretagne en musique. Dans quelques instants, je vous parlerai d'un rendez-vous avec les pompiers de Spézet. Vous restez là pour tout savoir. Avant ça, eh bien, c'est M Pokora qui arrive et le groupe Europe qui fête les 40 ans de la sortie du titre The Final Countdown. On va l'écouter dans un instant sur RMN.
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C'était Indochine à l'instant sur un ramen avec No Name. Et notez que les sapeurs-pompiers de Spézette fêtent un bel anniversaire, 50 ans. Ça sera donc ce samedi avec une grande journée ouverte à tous qui va démarrer à 14h et jusqu'à 18h avec portes ouvertes à la caserne avec démonstration, animation, brigade cynophile et découverte du métier de pompier. Et à partir de 19h, direction la salle Omnisport pour un grand bal années 80 qui sera suivi d'un feu d'artifice. L'entrée est gratuite toute la journée. C'est un bel anniversaire en tout cas qui est placé sous le signe du partage et de la convivialité. Et vous retrouverez toutes les infos sur rmn.bzh. La suite, ça sera avec Kelly Clarkson, Because of You. Et voici Boulevard Désert et Bruxelles sur un ramen.

0: Le groupe Visage avec Fade to Grey à l'instant sur un ramène, la Bretagne en musique. 11h dans quelques minutes, nous entamerons ensemble la dernière ligne droite de la matinée. Mais avant ça, on va partir faire un petit tour du côté de l'Italie avec Pino D'Angio et Makwale Idea sur un ramène.
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0: est 11h, merci d'écouter RMN. Dans quelques instants, Étienne Dao, Pierre Garnier, mais également Sister Sledge. We are family. Ça sera juste après le point sur l'actualité avec la rédaction.
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2: Bonjour à tous et bonne matinée.
1: Gwen Bro.
2: Début de noyade à Moëlan-sur-Mer, une femme d'une soixantaine d'années a été réanimée hier après-midi sur la plage de Kerfani après avoir été retrouvée inconsciente dans l'eau. Des témoins puis les secours sont intervenus avant son transfert à l'hôpital de Quimperlé. Porte ouverte à l'école Diwan de Carhaix, l'établissement bilingue ouvrira ses portes demain et samedi avec des visites, ateliers jardinage et animation en breton pour les familles. Objectif, faire découvrir l'enseignement immersif et attirer de nouveaux élèves pour la rentrée. Pollution de l'air en Bretagne, la qualité de l'air est mauvaise sur l'ensemble de la région à cause d'un fort taux d'ozone lié à la canicule. L'Ille-et-Vilaine est particulièrement touchée avec des niveaux extrêmement mauvais autour de Fougères et Vitré. Les personnes fragiles sont invitées à limiter les efforts physiques. À Concarneau, une maison ravagée par les flammes. C'est un incendie qui a détruit une grande partie d'un pavillon du quartier du Port-Zou dans la nuit de mardi. Les quatre occupants ont réussi à sortir à temps avant l'arrivée des pompiers qui étaient mobilisés en nombre pour maîtriser le sinistre. Mauvaise nouvelle pour le camping à Fouesnant. La cour d'appel a confirmé l'annulation du permis d'aménager. Elle prévoyait la construction de deux bâtiments et le remplacement de 30 mobilhomes. La loi Littoral s'oppose à cette extension. Les gérants disposent de 2 mois pour un éventuel pourvoi au Conseil d'État. Violent coup de vent à Sainte-Sève. Ça s'est passé mardi vers 17h. De violentes rafales ont balayé la commune. Plusieurs arbres sont tombés, dont un dans une cour d'école et un autre sur la route de la Fontaine Blanche. Bénévoles et élus se sont mobilisés pour dégager les voies. Le maire salue cette belle solidarité et ce mouvement spontané de la population. Un beau geste. Dans le reste de l'actualité, nouvelle escalade entre les États-Unis et l'Iran. Washington a mené cette nuit de nouvelles frappes contre des positions iraniennes au Moyen-Orient. En riposte, les gardiens de la Révolution affirment avoir visé une base américaine, faisant craindre un embrasement militaire dans la région. Prison et hôpitaux psychiatriques, un rapport accablant. La contrôleuse générale des lieux de privation de liberté dénonce une situation catastrophique dans les prisons et établissements psychiatriques français. Le rapport 2025 évoque des conditions de vie dégradées, un manque criant de moyens et des effectifs insuffisants. Sans transition, le quintet du jour, c'est en nocturne aujourd'hui et on va à Longchamp. Les pronostics pour le prix des épinettes avec un départ à 20h15, il y aura 16 partants. Papier crayon, notez notre sélection. Il s'agit de l'As, du 8, du 5, du 9, du 11, du 6, du 15 et du 7. Bonne chance à tous nos turfistes. Voilà pour l'actualité. Merci infiniment de l'avoir suivi. Je vous souhaite à tous une très bonne matinée.

0: The Way You Make Me Feel sur RMN, c'était Michael Jackson qui est au top, même après sa mort et des années après sa mort, grâce au biopic qui est sorti dans les salles de cinéma il y a quelques semaines, et bien Michael Jackson fait partie encore des artistes à être les plus écoutés sur la planète. Allez, on va continuer avec Louane, Michel Berger et Daniel Potter, Bad Day sur RMN.
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C'était Amel Bent à l'instant sur RMN. 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Vous êtes sportif, ça tombe bien. Il y a un rendez-vous qu'il ne faudra pas manquer. C'est la rando de la Pierre Bleue. Rendez-vous du côté de Motreff pour ce week-end. Et avec une nouveauté cette année, c'est un week-end complet. Entre marche, trail et VTT, avec le samedi des parcours marche et trail de 5 à 20 km. Et le dimanche, eh bien, les VTTistes vont prendre le relais sur des circuits de 25 à 50 km. Concernant les départs, ça sera depuis le terrain de foot. Il y aura un ravitaillement, casse-croûte et ambiance conviviale, évidemment, pour cette journée sport et ce week-end sport et nature à partager en famille ou entre amis. On vous en parle sur rmn.bzh. La suite avec France Gall, Babacar et Jackie Quartz, mise au point sur RMN.

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0: Une voix inimitable, celle de Rag & Bone Man. À l'instant, c'était Human. Merci d'écouter RMN, de passer votre fin de matinée de jeudi avec nous. On va entamer la pause, le sas de décompression, là, dans quelques instants, à midi, avec le point sur l'actualité, les prévisions météo. Et avant ça, eh bien, c'est Vanessa Paradis que nous allons retrouver avec Tandem sur RMN.
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0: midi, merci d'écouter RMN, la Bretagne en musique, avec Alain Bachung dans quelques instants. On va retrouver Calogero et Passy également. Et Olanoids avec Man Eater, et avant ça, la météo et le point sur l'actualité.
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2: Bonjour à tous, soyez les bienvenus.
1: Gwen Bro.
2: Début de noyade à Moëlan-sur-Mer, une femme d'une soixantaine d'années a été réanimée hier après-midi sur la plage de Carfani après avoir été retrouvée inconsciente dans l'eau. Des témoins puis les secours sont intervenus avant son transfert à l'hôpital de Quimperlé. Porte ouverte à l'école Diwan de Carhaix, l'établissement bilingue ouvrira ses portes demain et samedi avec visite, atelier jardinage et animation en breton pour les familles. L'objectif, faire découvrir l'enseignement immersif et attirer de nouveaux élèves pour la rentrée. Canicule en Bretagne, la vigilance orange est maintenue jusqu'à demain soir dans toute la Bretagne avec encore des pointes à plus de 35 degrés aujourd'hui. Plusieurs records de chaleur pour un mois de mai sont déjà tombés à Saint-Brieuc, Brest et Rennes. À Quimperlé, eh bien on s'adapte à la chaleur avec des ventilateurs dans les classes, des brumisateurs et des activités annulées. La ville de Quimperlé renforce ses mesures face à la canicule. Les personnes âgées et les agents municipaux font aussi l'objet d'un suivi spécifique. Collecte des déchets décalés à cause des fortes chaleurs, justement. Les tournées de ramassage de l'après-midi seront assurées après 19h jusqu'à vendredi dans plusieurs communes de Concarneau, Cornouailles, agglomération. Conséquence pour les habitants, eh bien, ils devront laisser leur bac dehors toute la nuit. L'Iran dénonce de nouvelles violations américaines. Téhéran accuse les États-Unis d'avoir frappé cette nuit la ville côtière de Bandar Abbas. Malgré le cessez-le-feu en vigueur, l'Iran promet désormais de prendre toutes les mesures nécessaires pour défendre sa souveraineté face à Washington. Le nombre d'inscrits sur Parcoursup a augmenté cette année. On compte près de 10 000 inscriptions en plus par rapport à 2025, selon le service statistique du ministère de l'Enseignement supérieur et de la Recherche. Les détails avec Margot Douettin.
3: Une hausse portée par la filière professionnelle avec 8 000 élèves de plus qu'en 2025 qui ont confirmé au moins un vœu, détaille le CIES. Les réorientations et reprises d'études progressent aussi. Côté formation, certaines sont plus demandées que les autres. L'université attire toujours puisque la licence reste la filière la plus représentée. Dans le détail, la médecine arrive en tête, suivie du droit et de la psychologie. Et derrière les licences se trouvent les BTS, les BUT et les écoles d'infirmiers.
2: Merci Margot, les élèves pourront consulter les réponses dès le 2 juin. Le quintet, c'est en nocturne à Longchamp aujourd'hui. Les pronostics pour le prix des épinettes. Départ à 20h15, il y a 16 partants. Notez notre sélection. Il s'agit de l'As, du 8, du 5, du 9, du 11, du 6, du 15 et du 7. Bonne chance à tous nos turfistes. Voilà pour l'actualité. Merci infiniment de l'avoir suivi. Tout de suite, on passe à la météo avec encore des températures caniculaires.
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2: Une ambiance caniculaire cet après-midi et des valeurs jusqu'à 11 degrés au-dessus des normales de saison et la chaleur restera écrasante. Cet après-midi, les températures grimpent jusqu'à 27 degrés à Crozon et Concarneau, 29 à Quimperlé, 30 à Lorient et jusqu'à 31 à Vannes. Des nuages vont arriver par le Finistère en cours de journée. Notez l'indice UV élevé de 7 à 8. Protégez-vous côté marée. La mer sera haute vers 15h, coefficient 60. Coup d'œil sur demain, toujours aussi chaud avec un ciel voilé le matin et déjà des températures au lever du jour comprises entre 20 et 23.
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0: I Just Might, c'était Bruno Mars à l'instant sur RMN. La Bretagne en musique, surnommée depuis son plus jeune âge Little Elvis, puisque dès l'âge de 4 ans, il imitait devant sa famille le King Elvis Presley. Et donc voilà, il a gardé ce surnom. Merci d'écouter RMN et de poursuivre aussi avec Johnny Hallyday, Limahl ou encore Nick Kershaw qui nous rejoint pour Wouldn't It Be Good sur RMN.
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C'était Gaëtan Roussel et Tout s'en va à l'instant sur un RMN, la Bretagne en musique. 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Ça sera les 6 et 7 juin à Inzenzac-Locrist. 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Vous retrouverez toutes les infos sur ce rendez-vous sur rmn.bzh. N'hésitez pas à aller jeter un petit coup d'œil. The Pretenders, I Stand By You, une magnifique balade avec la voix de Chrissie Hynde, et ça sera juste après Claudio Capeo, Un homme debout sur un RMN.

0: Ma liberté de penser, Florent Pagny sur RMN. Et je vous souhaite une très belle journée. Je vous donne rendez-vous demain matin pour la dernière de la semaine avant de profiter du week-end. Ça sera à partir de 9h. Je serai là avec vous et avec beaucoup de plaisir. Téléphone dans un instant, New York avec toi. Et le programme télé de ce jeudi soir sur RMN.
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2: Bonjour, une petite sélection pour votre soirée télé de ce jeudi 28 mai. Balle perdue 2 sur TF1, la suite du premier volet avec Alban Lenoir ou encore Stéphie Selma. Immersion au cœur de la Brigade des Stupes. La Mule, film réalisé par Clint Eastwood, à découvrir ou redécouvrir sur T18. À quel prix sur M6, sur le magazine présenté par Julien Courbet et qui pourrait bien vous être utile dans cette période où les prix grimpent. Envoyé spécial, magazine présenté par Élise Lucet sur France 2. Sur Sister, vive le camping avec un numéro au bord de la Méditerranée présenté par Élodie Gossuin. Sensation forte et fête endiablée, un été de folie à 7. Il n'y a que la vérité qui compte, divertissement proposé par Pascal Bataille et Laurent Fontaine sur W9. Et puis tous foot, de concours insolites, c'est sur Gulli. Un Tour de France, mais pas seulement, des concours les plus loufoques avec Ariane Brodier, Sohan et Jérôme Anthony, comme le championnat du monde de lancer d'espadrilles. Très belle soirée télé à tous.

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0: Il est 13h.
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2: Bonjour à tous, soyez les bienvenus.
1: Gwen Bro.
2: Début de noyade à Moëlan-sur-Mer, une femme d'une soixantaine d'années a été réanimée hier après-midi sur la plage de Carfani après avoir été retrouvée inconsciente dans l'eau. Des témoins puis les secours sont intervenus avant son transfert à l'hôpital de Quimperlé. Porte ouverte à l'école Diwan de Carhaix, l'établissement bilingue ouvrira ses portes demain et samedi avec visite, atelier jardinage et animation en breton pour les familles. L'objectif, faire découvrir l'enseignement immersif et attirer de nouveaux élèves pour la rentrée. Canicule en Bretagne, la vigilance orange est maintenue jusqu'à demain soir dans toute la Bretagne avec encore des pointes à plus de 35 degrés aujourd'hui. Plusieurs records de chaleur pour un mois de mai sont déjà tombés à Saint-Brieuc, Brest et Rennes. À Quimperlé, eh bien on s'adapte à la chaleur avec des ventilateurs dans les classes, des brumisateurs et des activités annulées. La ville de Quimperlé renforce ses mesures face à la canicule. Les personnes âgées et les agents municipaux font aussi l'objet d'un suivi spécifique. Collecte des déchets décalés à cause des fortes chaleurs. Justement, les tournées de ramassage de l'après-midi seront assurées après 19h jusqu'à vendredi dans plusieurs communes de Concarneau, Cornouaille, agglomération. Conséquence pour les habitants, eh bien ils devront laisser leur bac dehors toute la nuit. L'Iran dénonce de nouvelles violations américaines. Téhéran accuse les États-Unis d'avoir frappé cette nuit la ville côtière de Bandar Abbas. Malgré le cessez-le-feu en vigueur, l'Iran promet désormais de prendre toutes les mesures nécessaires pour défendre sa souveraineté face à Washington. Le nombre d'inscrits sur Parcoursup a augmenté cette année. On compte près de 10 000 inscriptions en plus par rapport à 2025, selon le service statistique du ministère de l'Enseignement supérieur et de la Recherche. Les détails avec Margot Douettine.
3: Une hausse portée par la filière professionnelle avec 8 000 élèves de plus qu'en 2025 qui ont confirmé au moins un vœu, détaille le CIES. Les réorientations et reprises d'études progressent aussi. Côté formation, certaines sont plus demandées que les autres. L'université attire toujours puisque la licence reste la filière la plus représentée. Dans le détail, la médecine arrive en tête, suivie du droit et de la psychologie. Et derrière les licences se trouvent les BTS, les BUT et les écoles d'infirmiers.
2: Merci Margot, les élèves pourront consulter les réponses dès le 2 juin. Le quintet, c'est en nocturne à Longchamp aujourd'hui. Les pronostics pour le prix des épinettes. Départ à 20h15, il y a 16 partants. Notez notre sélection. Il s'agit de l'As, du 8, du 5, du 9, du 11, du 6, du 15 et du 7. Bonne chance à tous nos turfistes. Voilà pour l'actualité. Merci infiniment de l'avoir suivi. Tout de suite, on passe à la météo avec encore des températures caniculaires.
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2: Une ambiance caniculaire cet après-midi et des valeurs jusqu'à 11 degrés au-dessus des normales de saison et la chaleur restera écrasante. Cet après-midi, les températures grimpent jusqu'à 27 degrés à Crozon et Concarneau, 29 à Quimperlé, 30 à Lorient et jusqu'à 31 à Vannes. Des nuages vont arriver par le Finistère en cours de journée. Notez l'indice UV élevé de 7 à 8. Protégez-vous côté marée. La mer sera haute vers 15h, coefficient 60. Coup d'œil sur demain, toujours aussi chaud avec un ciel voilé le matin et déjà des températures au lever du jour comprises entre 20 et 23.
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1: Bonjour à tous et bienvenue.
0: Titouan Guibert.
1: À la une, canicule en Bretagne. Encore aujourd'hui, les quatre départements bretons restent en vigilance orange. Des températures toujours exceptionnelles pour un mois de mai sur la région. Hier, jusqu'à 35 degrés ont été perçus à Rennes et 32 degrés à Brest. Un épisode inédit de forte chaleur qui se poursuit au moins jusqu'à demain matin. Début de noyade à Mouëlan-sur-Mer, une femme d'une soixantaine d'années a été réanimée hier après-midi sur la plage de Kerfani après avoir été retrouvée inconsciente sur le bord de l'eau. Des témoins puis les secours sont intervenus sur place avant son transfert à l'hôpital de Quimperlé. Des portes ouvertes à l'école d'Iwan de Carré, l'établissement bilingue ouvre ses portes demain et samedi avec visite, atelier jardinage et animation en breton pour les familles. Objectif, faire découvrir l'enseignement immersif et attirer de nouveaux élèves pour la rentrée prochaine. Des violences conjugales près de Morlaix, déjà condamné plus de 25 fois, un homme a écopé hier à Brest de 18 mois de prison ferme pour avoir frappé et menacé sa compagne sous emprise d'alcool. La victime a décrit un climat de violence et d'étranglement, malgré son souhait de poursuivre la vie commune avec cette personne. Et puis une collecte de déchets décalée à cause des fortes chaleurs qui se maintiennent. Les tournées de ramassage de l'après-midi seront donc assurées après 19h, au moins jusqu'à demain, dans plusieurs villes de la commune de Concarneau, Cornouailles, agglomération. Pour assurer le dispositif, les habitants doivent laisser leur bac dehors toute la nuit. Dans le reste de l'actu, l'Iran dénonce de nouvelles violations américaines. Téhéran accuse les États-Unis d'avoir frappé cette nuit la ville côtière de Bandar Abbas, malgré le cessez-le-feu en vigueur. L'Iran promet désormais de prendre toutes les mesures nécessaires pour défendre sa souveraineté face à Washington. Coup de pouce attendu pour le pouvoir d'achat. La prime carburant de 100 euros destinée aux gros rouleurs est officiellement disponible depuis hier. Dimitri Coutan nous explique.
2: Oui, ce dispositif cible 3 millions de travailleurs modestes utilisant leur véhicule thermique ou hybride. Pour y prétendre, le revenu fiscal de référence ne doit pas dépasser 16 880 euros. Il faut également justifier d'un long trajet quotidien, plus de 15 km pour aller au travail ou rouler au moins 8000 km par an pour son activité. Les véhicules électriques ou de fonction sont exclus. La démarche se fait sur impots.gouv.fr avec son numéro fiscal et sa carte grise.
1: Merci Dimitri. Le formulaire en ligne restera accessible durant 2 mois. 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Voilà pour l'actu. Merci de l'avoir suivi. Tout de suite, la météo.
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1: Pour cet après-midi, la vigilance orange canicule est toujours présente en Bretagne avec de fortes chaleurs et un soleil omniprésent. Quelques passages nuageux très légers par endroits, pensez à bien vous hydrater tout de même. Les températures restent proches des 30-32 degrés jusqu'à Quimper, Quimperlé, 30 degrés à Concarneau et Carré, 31 degrés à Lorient et Vannes. Le vent reste proche des 20-25 km/h en moyenne. Pour demain, les conditions devraient rester assez similaires sur l'ensemble du territoire avec encore de fortes chaleurs à prévoir et du soleil.
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0: après-midi à vous sur RMN, la Bretagne en musique. J'espère que votre journée se passe bien, que vous soyez encore au travail. Bon courage sur la route du retour ou peut-être déjà tranquillement posé à la maison. Je suis ravi de vous retrouver pour vous accompagner jusqu'à 20h avec 4 heures de musique, de bonne humeur et tous ces titres donc qu'on aime partager ensemble sur RMN. Alors au fil de l'après-midi, on prendra bien sûr comme chaque jour le temps de faire le point sur l'actualité dans la région, le point météo en Bretagne, sans oublier vos idées de sortie avec l'agenda loisirs. Et puis tiens, aujourd'hui, jeudi, j'aurai aussi une petite parenthèse télé à partager avec vous autour d'une série qui a fait le tour du monde, Emily in Paris. La série prépare sa dernière saison et je vous raconte tout ça avant 20h. Allez, très belle fin de journée avec nous. Dans quelques instants, Olivia Ruiz, je traîne les pieds. On va écouter les Four No Blondes avec What's Up, George Harrison et Christophe Maé avec La Lune. Ne bougez pas.
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0: fête foraine. À l'instant, on vient d'écouter La Lune. Tiens, dans les rendez-vous d'agenda du week-end, Beige Nose revient à Plémel pour une 3e édition festive et bretonne. Donc samedi, à la salle Grosven, dès 14h, animation, jeux bretons, danse et initiation à la langue bretonne. Puis en soirée, place à la musique et au Fest Nose avec Empoy et bien d'autres surprises, buvettes et restauration sur place. Un grand rendez-vous convivial pour chanter, danser et profiter de l'ambiance bretonne jusqu'au bout de la nuit. Pour en savoir un petit peu plus et même découvrir d'autres rendez-vous partout en Bretagne ce week-end, remen.bzdash dans la rubrique Agenda Loisirs. Dans quelques instants, les Kyo. On va écouter Monsieur Hayley Mitchell avec Rio Grande et Amy Winehouse. Voici Back to Black sur RMN.
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0: Your un instant avec In Between Days sur RMN. C'était dans les années 80, en 1985. Allez, dans quelques minutes, les informations, l'actualité de la région, un nouveau flash local avec la rédaction d'RMN. Ça sera donc à 17h. Et avant les informations, et pour rejoindre ces actus de 17h, un titre qui a représenté la France en 90 à l'Eurovision, Joël Ursul. Rappelez-vous, White and Black Blues. Joël Ursul, White and Black Blues, c'est ce qu'on écoute très vite.
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0: Bienvenue sur RMN dans cette nouvelle heure avec dans quelques instants Coldplay, Charlotte Cardin, Téléphone et Elton John. C'est ce qu'on va écouter juste après l'information et la météo. Il est déjà 17h.
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2: Bonjour à tous, bienvenue.
1: Titouan Guibert.
2: À la une, explosion dans une maison à Plugufan. Ce matin, vers 4h, une forte déflagration a soufflé une partie de la toiture rue de la ville marquée. Sans faire de blessés ni déclencher d'incendie, l'origine accidentelle semble liée à une concentration de vapeur d'essence dans le garage. La famille a été relogée chez des proches à Quimper. Sauvetage en mer au large de Camaret-sur-Mer. Hier soir, vers 22h, 6 personnes ont lancé un Mayday après une importante voie d'eau sur leur vedette. Le Cross Corsin a mobilisé un hélicoptère de la marine, deux vedettes SNSM et un patrouilleur des douanes. Tous ont été ramenés sains et saufs à terre après pompage et remorquage. Violence conjugale près de Morlaix, déjà condamné plus de 25 fois, un homme a écopé hier à Brest de 18 mois de prison ferme après avoir frappé et menacé sa compagne sous l'emprise de l'alcool. La victime a décrit un climat de violence et d'étranglement. Malgré tout, elle souhaite poursuivre sa vie commune avec la personne. Porte ouverte à l'école Diwan de Carré, l'établissement bilingue ouvre ses portes demain et samedi avec visite, atelier jardinage et animation en breton pour les familles. Objectif, faire découvrir l'enseignement immersif et attirer de nouveaux élèves pour la rentrée prochaine. Canicule en Bretagne encore aujourd'hui, les 4 départements bretons restent en vigilance orange. Des températures toujours exceptionnelles pour un mois de mai sur la région. Hier, jusqu'à 35 degrés ont été perçus à Rennes et 32 degrés à Brest. Un épisode de forte chaleur qui se poursuit jusqu'à demain matin. Dans le reste de l'actu, à l'Assemblée nationale, les députés ont voté à l'unanimité aujourd'hui l'abrogation du Code noir. Un acte symbolique, près de 180 ans après l'abolition de l'esclavage. Un geste politique fort, salué par les élus d'outre-mer comme un hommage aux victimes et un pas vers la reconnaissance historique. Face à la canicule qui touche la France, de nombreux salariés se posent la question. A-t-on le droit de refuser de venir travailler si la météo est extrême ? Dimitri Coutan.
3: Oui, le droit du travail n'impose pas l'héroïsme. C'est la règle en cas de météo extrême. Si vous estimez que les conditions mettent votre santé en danger, vous avez le droit de refuser de venir. Cependant, la loi s'est durcie l'été dernier concernant la canicule. Les employeurs doivent désormais adapter les horaires de travail dès la vigilance jaune. Et si toutefois le risque reste trop grand, là l'activité peut être stoppée. Par contre, si vous ne venez pas travailler à cause de la météo, l'employeur n'est pas obligé de vous payer pour cette journée.
2: Merci Dimitri. 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Notez le 8, l'As, le 5, le 9, le 11, le 6, le 15 et le 7. Voilà pour l'actu. Tout de suite, la météo.
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2: Encore cette vague de chaleur présente sur la Bretagne avec l'alerte orange canicule active sur la région. Du soleil, quelques passages nuageux et encore des températures caniculaires. Elles oscillent autour des 30-32 degrés jusqu'à Carré et Brest, 30 degrés à Quimper, Quimperlé, 31 degrés à Lorient. Le vent lui reste proche des 20-25 km/h en moyenne. Sur le littoral, notez la marée descendante. Petit à petit, elle sera basse en fin de soirée. Pour demain, ça sera globalement le même temps avec toujours du soleil et de fortes températures.
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0: annoncée d'une série devenue un énorme phénomène mondial. Après 6 saisons, Emily in Paris va tirer donc sa révérence. Et la production promet une ultime saison aussi chic que mémorable. Je vous raconte ça juste après les Stranglers avec Always the Sun. Jeanne Mas en rouge et noir. Ainsi que Pierre Garnier et Keja Gougou avec Touchaï. Alors à tout de suite.
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avec Pierre Garnier. À l'instant, c'était l'horizon. Alors aujourd'hui, petite actu avec une annonce qui va faire réagir les fans d'Emily in Paris. La série à succès de Netflix s'arrêtera officiellement après la 6e saison. L'actrice Lily Collins, qui incarne donc Emily Cooper depuis 2020, a confirmé que cette nouvelle saison serait la toute dernière. Elle promet d'ailleurs une conclusion aussi chic que mémorable, avec un tournage qui a débuté, c'était en Grèce, avant de passer par Monaco, mais aussi bien sûr à Paris. Depuis son lancement, la série est devenue un immense succès mondial, avec plusieurs semaines dans le top 10 Netflix et une popularité énorme dans près de 90 pays. Alors même si la série a parfois été critiquée pour sa vision un peu caricaturale de la France, elle a réussi à séduire un public international grâce à son esthétique, son humour et ses histoires romantiques. Autant dire qu'après 6 saisons, Emily s'apprête à dire au revoir à Paris. Dans quelques instants, Sheryl Crow avec All I Wanna Do. Il y aura aussi Alizé, moi Lolita. Et à suivre dans l'immédiat, c'est Roméo et Juliette. Voici les Rois du Monde sur RMN.

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0: Un titre qu'il a révélé au grand public, écrit et produit par Mylène Farmer et Laurent Boutonna, Alizé bien sûr. C'était en 2000 avec moi, Lolita sur RMN. Bon, on enchaîne avec beaucoup d'émotions. Place à Renaud Mistral Gagnon en 1985. Chanson devenue un immense classique de la chanson française. Renaud Mistral Gagnant, c'est pour aller jusqu'à 18h. À 18h, un nouveau rendez-vous d'information avec la rédaction des RMN. Alors à tout de suite.
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0: J'ai encore 60 minutes de musique, de tube à partager avec vous, avec Indochine. Il y aura aussi Bruno Mars, Daniel Balavoine et Kim Carnes. Juste après l'information locale, il est 18h.
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2: Bonjour à tous, soyez la bienvenue.
1: Titouan Guibert.
2: À la une, canicule en Bretagne ce jeudi, les quatre départements sont restés en vigilance orange avec des températures exceptionnelles pour un mois de mai. Jusqu'à 35 degrés à Rennes, 33 degrés à Saint-Brieuc, 30 degrés à Brest. Un épisode inédit qui se poursuit au moins jusqu'à vendredi soir dans les Côtes-d'Armor et le Finistère avant un possible allègement. Explosion dans une maison à Plugufan. Ce jeudi vers 4h, une forte déflagration a soufflé une partie de la toiture de la ville marquée. Sans faire de blessés ni déclencher d'incendie, l'origine accidentelle semble liée à une concentration de vapeur d'essence dans le garage. La famille a été relogée chez des proches à Quimper. Sauvetage en mer au large de Camaret-sur-Mer. Mercredi soir, vers 22h, 6 personnes ont lancé un Mayday après une importante voie d'eau sur leur vedette. Le Cross Corsin a mobilisé hélicoptère de la marine, deux vedettes SNSM et un patrouilleur des douanes. Tous ont été ramenés sains et saufs à terre après pompage et remorquage. Le club de l'US Concarneau sous surveillance. La Chambre régionale des comptes recommande à la ville de mieux contrôler son soutien financier au club de foot avec près de 240 000 euros en 2024. Elle pointe des lacunes dans les conventions et une redevance sous-estimée pour le stade Guy Piriou. Fête du sport à Quimperlé, dimanche 31 mai, la prairie Saint-Nicolas se transforme en terrain de tous les sports de 13h30 jusqu'à 18h. Une initiation handball, basket, rugby et tir à l'arc. La crèche propose un parcours motricité et les jeunes sapeurs-pompiers des gestes qui sauvent. À noter que le raid ado se tient en parallèle de l'événement. Direction le Moyen-Orient à présent, Netanyahou ordonne l'occupation de 70% de la bande de Gaza. Le premier ministre israélien a déclaré avoir ordonné à son armée de passer à un contrôle majoritaire du territoire, alors qu'elle occupe déjà une grande partie depuis le cessez-le-feu. C'est une nouvelle violation des accords selon Téhéran. Retour en France, le nombre d'inscrits sur Parcoursup a nettement augmenté cette année. Selon le service statistique du ministère de l'Enseignement supérieur et de la Recherche, on compte près de 10 000 inscriptions en plus par rapport à 2025. Margot Douitil.
3: Une hausse portée par la filière professionnelle avec 8 000 élèves de plus qu'en 2025 qui ont confirmé au moins un vœu, détaille le CIES. Les réorientations et reprises d'études progressent aussi. Côté formation, certaines sont plus demandées que les autres. L'université attire toujours puisque la licence reste la filière la plus représentée. Dans le détail, la médecine arrive en tête, suivie du droit et de la psychologie. Et derrière les licences se trouvent les BTS, les BUT et les écoles d'infirmiers.
2: Merci Margot. Et à savoir que les élèves pourront donc consulter les réponses des établissements dès le 2 juin. Voilà pour l'actu, merci de l'avoir suivi. Tout de suite, la météo.
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2: Il fait encore très chaud sur la Bretagne pour la fin d'après-midi avec des températures qui peinent à redescendre, toujours du soleil et une vague de chaleur présente sur la Bretagne. Pensez à bien vous hydrater. Les températures autour des 30-31 degrés à Douarnenez et Ploërmel, 30 degrés à Lorient et Vannes. Le vent lui reste faible, proche des 20-25 km/h en moyenne. Sur le littoral, la marée descendante actuellement, elle sera basse en fin de soirée. Pour demain, conditions similaires avec du soleil, de fortes chaleurs et des maximales proches des 29 et 30 degrés.
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0: Bruno Mars à l'instant avec I Just Might sur RMN, la Bretagne en musique. Merci de nous avoir choisi pour bien finir votre journée avec tous les tubes que vous aimez. Dans quelques instants, Gérald de Palmas avec Elle habite ici. On ira aussi du côté des programmes télé comme chaque soir dans l'émission. Et avant Gérald de Palmas, avant les programmes télé, Meya avec All But The Money. C'est la suite et c'est sur RMN.
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2: Bonjour, une petite sélection pour votre soirée télé de ce jeudi 28 mai. Balle perdue 2 sur TF1, la suite du premier volet avec Alban Lenoir ou encore Stéphie Selma. Immersion au cœur de la brigade des stupes. La Mule, film réalisé par Clint Eastwood, à découvrir ou redécouvrir sur T18. À quel prix ? Sur M6, sur le magazine présenté par Julien Courbet et qui pourrait bien vous être utile dans cette période où les prix grimpent. Envoyé spécial, magazine présenté par Élise Lucet sur France 2. Sur Sister, vive le camping avec un numéro bord de la Méditerranée présenté par Élodie Gossuin. Sensation forte et fête endiablée, un été de folie à 7. Il n'y a que la vérité qui compte. Divertissement proposé par Pascal Bataille et Laurent Fontaine sur W9. Et puis tous foot, de concours insolites, c'est sur Gulli. Un Tour de France, mais pas seulement, des concours les plus loufoques avec Ariane Brodier, Sohan et Jérôme Anthony, comme le championnat du monde de lancer d'espadrilles. Très belle soirée télé à tous.

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1: Qu'est-ce qu'il me restera à l'instant, c'était Claudio Capeo sur RMN. Bon, notez que les sapeurs-pompiers de Spézet fêtent leurs 50 ans. Ça va se passer ce samedi 30 mai avec une grande journée ouverte à tous de 14h à 18h. Portes ouvertes à la caserne avec démonstration, animation, brigade cynophile et découverte du métier de pompier. Puis à partir de 19h, attention, direction la salle Omnisport pour un grand bal année 80 suivi d'un feu d'artifice. Entrée gratuite toute la journée et un bel anniversaire donc placé sous le signe du partage et de la convivialité. Pour en savoir un petit peu plus, rmn.bzh. Un petit tour dans notre rubrique agenda loisirs. Dans quelques instants, Sophie Lix Bextor, Murder on the Dance Floor, Christina Aguilera, Jenny in the Bottle et Trois Cafés Gourmands. Voici nos souvenirs sur

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0: partager tous les tubes que vous aimez pour votre fin de journée avec Jackie Carla, Jennifer Page, Zazie et les Pink Floyd. RMN, il est déjà 19h, voici les informations.
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2: Mesdames, messieurs, bonsoir, toute l'actu.
1: Titouan Guibert.
2: À la une, hommage en Bretagne après le meurtre du jeune Théo à Rennes. La grande famille des pêcheurs se dit profondément attristée après la mort de ce collégien de 11 ans, adepte du street fishing. Tué pour une histoire de leurre de quelques dizaines d'euros, de nombreuses vidéos de soutien circulent sur les réseaux sociaux avec des poissons remis à l'eau en sa mémoire. Travaux sur le contournement nord-ouest à Quimper du 1er juin au 10 juillet. Le département refait la chaussée sur 7 km avec basculement de circulation en double sens à 80 km/h et fermeture du giratoire en deux nuits début juillet. Des déviations locales sont mises en place. Dépôt sauvage à Carré, un important amas de 8 cuves à fioul, de gravats et de vieux meubles souillent un terrain vague près de Prévasy. Certains habitants excédés donnent l'alerte. Le site est géré par la DIRO, présente un risque écologique à proximité d'un ruisseau et de la voie express. Un nettoyage et une plainte sont prévus. L'association Santé au Travail en Iroise déménage. Elle quitte le port de Brest fin 2026 pour le bâtiment K5 au Relais-Kerhuon. Un investissement d'€1,8 million pour 500 mètres carrés, mieux adapté, avec une salle pour sensibiliser les saisonniers. Elle suit près de 103 000 salariés de la pointe bretonne. Et puis, c'est la fête du cheval breton à Landerneau. Ce samedi, l'association Kézec Braise à Enlorn organise la journée avec défilé d'attelage à 11h. Animation, festi-cheval, balade en calèche et petite restauration. L'entrée est gratuite pour découvrir ce patrimoine vivant. Dans le reste de l'actu, c'est un moment d'histoire à l'Assemblée nationale. Les députés ont voté à l'unanimité l'abrogation du Code noir. Un acte symbolique près de 180 ans après l'abolition de l'esclavage. Un geste politique fort salué par les élus d'outre-mer comme un hommage aux victimes et un pas vers la reconnaissance historique. La chaleur continue d'écraser une grande partie du pays et dans certaines écoles, les températures dépassent déjà les 30 degrés. Pourtant, aucune fermeture généralisée n'est prévue pour le moment. Gwen Bro.
3: Ventilateur dans les classes, élèves fatigués, enseignants inquiets, la canicule s'installe durablement en France avec 17 départements placés en vigilance orange, dont ceux de notre région. Malgré les conditions parfois difficiles dans des bâtiments mal isolés, le gouvernement refuse pour l'instant de fermer les écoles. Le ministère de l'Éducation promet toutefois un plan spécial pour gérer ces vagues de chaleur. L'an dernier, pourtant, plus de 2200 établissements avaient dû fermer totalement ou partiellement pendant les fortes chaleurs. Des maires et des syndicats réclament désormais des mesures plus claires face à ces épisodes de plus en plus fréquents.
2: Merci Gwen, et à savoir que cet épisode caniculaire inédit pour un mois de mai devrait s'achever dès ce week-end, avec une baisse d'environ 10 degrés des températures générales sur le pays. Voilà pour l'actu, merci de l'avoir suivi. Tout de suite, la météo.
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2: Allez, on jette un dernier coup d'œil sur les conditions météo pour ce soir, avec encore des températures assez hautes qui peinent à redescendre sur la région, autour des 26-27 degrés en moyenne. Le ciel lui reste dégagé avec encore ce soleil persistant sur le littoral. Marée actuellement descendante, elle sera totalement basse d'ici la fin de soirée. Du soleil intense dès demain matin à prévoir, avec des températures en nette hausse. Dans l'après-midi, encore une forte vague de chaleur, des maximales proches des 33 à 34 degrés. Pensez à bien vous hydrater et limiter les efforts physiques.
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0: RMN, la Bretagne en musique avec la fin des années 90 en 98 avec Jennifer Page à l'instant. C'était Crush, un titre qu'il a révélé au monde entier avec ce refrain franchement immédiatement reconnaissable. Dans quelques instants, I'm Out of Love, Anastasia, énorme tube emporté par sa voix puissante et son énergie soul pop. Et puis juste après Anastasia, on ira du côté des années 80 avec David Bowie. On va écouter H to H dans quelques minutes. Alors à tout de suite sur RMN.
1: 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À Spizet, la sirène sonne pour la fête. L'amicale des sapeurs-pompiers célèbre les 50 ans de la caserne avec animation pour tous. Samedi 30 mai, portes ouvertes à la caserne de 14h à 18h. Puis de 19h à 1h à la salle omnisport de Spizet, grand bal années 80, suivi d'un feu d'artifice. Entrée gratuite, restauration sur place.
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faudrait que pleuve l'amour à l'instant. Deux grandes voix, celle de Pascal Obispo et de Francis Cabrel sur RMN. 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Tiens, noter dans l'agenda que la rando de la Pierre Bleue revient à Motreff avec une nouveauté. Un week-end complet entre marche, trail et VTT. Alors samedi, place au parcours marche et trail de 5 à 20 km. Et puis dimanche, hein, c'est sur deux jours, les VTTistes prendront le relais avec des circuits de 25 à 50 km. Départ depuis le terrain de foot, ravitaillement, casse-croûte et ambiance conviviale au programme, bien sûr. Un beau week-end de sport et nature à partager donc en famille ou entre amis du côté de Motreff avec la rando de la Pierre Bleue. Pour en savoir un petit peu plus, pour connaître plus de détails sur ce rendez-vous sportif, rmn.bzh dans l'agenda loisirs. Dans quelques instants, les False Garden, on va écouter Louane avec Chien. Et tout de suite, c'est Françoise Hardy, voici VIP sur RMN.

0: C'était Louane avec Chien sur RMN, la Bretagne en musique. Bon, l'émission se termine, que le temps passe vite, bientôt 20h. Je vous retrouve demain pour le dernier carré avant d'entrer dans un nouveau week-end. Donc à demain vendredi, 16h, 20h. Bonne soirée avec RMN, tout en musique. On va écouter Grégoire avec Toi plus moi pour aller jusqu'à 20h. C'est ce qu'on écoute très vite sur RMN. Bonne soirée, à demain.
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3: Bonsoir à tous. Un incendie en cours dans les Pyrénées orientales. Les pompiers sont sur place pour tenter de contenir les flammes. 3 hectares ont déjà brûlé sur un terrain sec composé de roseaux et de broussailles. Aucune zone d'habitation n'est pour le moment menacée. Et les feux de forêt qui sont l'un des principaux dangers de ces fortes chaleurs qui s'abattent sur la France ces derniers jours. Demain, 14 départements français seront encore placés en vigilance orange pour canicule par Météo France. C'est 3 de moins qu'aujourd'hui. Le record de chaleur battu pour un mois de mai ce jeudi avec 37,8 degrés à Angoulême en Charente. Dans une lettre ouverte adressée à Sébastien Lecornu, 8 syndicats demandent une revalorisation salariale pour les agents de la fonction publique dans un contexte de forte hausse du coût de la vie depuis le début de la guerre au Moyen-Orient, alors que le gouvernement a annoncé ce matin la revalorisation du SMIC de 2,41% au 1er juin 2026. Un vaccin contre la souche du virus Ebola qui ravage la République démocratique du Congo et l'Ouganda. Il sera disponible cette année, annonce l'Agence sanitaire de l'Union africaine. Depuis le début de l'épidémie, plus de 1077 cas suspects, dont près de 250 décès. L'OMS a dû déclencher une alerte sanitaire internationale. Paris, sous le feu des projecteurs, samedi, le dispositif de sécurité vient d'être révélé pour la finale de la Ligue des Champions. 22 000 policiers et gendarmes seront déployés. L'objectif est de contenir tout débordement, selon le ministre de l'Intérieur. Une nouveauté par rapport à l'année dernière, des périmètres de protection seront installés où des fouilles et des palpations auront lieu. Et en cas de victoire du PSG face à Arsenal, une célébration pourrait avoir lieu sur le Champ de Mars. Laurent Nunez a confirmé qu'il n'y aura pas de parade sur les Champs-Élysées. Et puis un boycott inédit. Le comité Miss France a annoncé ce jeudi qu'il ne participera pas au concours de Miss Univers pour la première fois de son histoire. La dernière édition avait fait polémique et une candidate accusait l'organisation de corruption et de discrimination. Voilà pour l'info. Bonne soirée à tous.

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